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3: Voici maintenant vos informations. Au microphone, Yvon Duguay. Le ministre des Affaires autochtones du Nouveau-Brunswick ne craint pas que la récente série de perquisitions compromette ses négociations avec les Premières Nations visant à renforcer les contrôles sur la vente de produits à base de cannabis. Les perquisitions du 26 avril dernier visaient ce que la GRC a décrit comme un réseau de crimes organisés transnational en Ontario, au Nouveau-Brunswick et en Nouvelle-Écosse. Elles comprenaient une perquisition policière dans un entrepôt non autorisé au Nouveau-Brunswick. Le ministre Keith Chiasson a mentionné que le gouvernement provincial négociait avec les Premières Nations au sujet de la vente de cannabis depuis 6 mois et s'attendait à ce que ces discussions se poursuivent. Les élèves de 8e année de l'Île-du-Prince-Édouard acquériront de nouveaux outils pour gérer le stress et faire des choix plus sains grâce à un programme de prévention en santé mentale et en consommation de substances. Pre-Venture est un programme de prévention actuellement offert à titre de projet pilote et fondé sur des données probantes qui visent à promouvoir la santé mentale et à prévenir la consommation de substances chez les jeunes. Environ 300 élèves de 8e année de la Direction des écoles publiques de langue anglaise et de la Commission scolaire de langue française participeront au projet pilote. Le syndicat représentant le personnel des établissements de soins de longue durée en Nouvelle-Écosse et le gouvernement provincial reste dans l'impasse alors que la grève en est à son 27e jour. Taylor Johnston, porte-parole du syndicat, indique que lorsque les négociations ont repris jeudi, le gouvernement provincial est revenu à la table des négociations avec la même offre pour la 5e fois. Elle a précisé que le seul ajustement apporté par la province consistait à ajouter une année avec une augmentation de 1,5%, soit une hausse de 2 $ l'heure pour les personnes gagnant moins de 23 $ l'heure en 2028. Selon Mme Johnston, compte tenu du fait que la province a l'habitude de conclure des ententes sur les soins de longue durée bien après leur expiration, il est probable que les travailleurs soient contraints de conserver ces salaires au-delà de 2028. Une entreprise souhaitant ouvrir une mine d'or à Terre-Neuve-et-Labrador a déposé une demande d'évaluation environnementale. Newfound Gold souhaite exploiter une mine à ciel ouvert sur sa propriété Queensway North, près de la ville de Appleton, à environ 20 km à l'ouest de Gander. Le projet pourrait comprendre 4 fosses à ciel ouvert ainsi que des équipements de concassage et de tri. Le traitement final se déroulerait à l'usine Pine Cove, propriété de l'entreprise. L'Île-du-Prince-Édouard indique que concentrer ses efforts sur le recrutement de médecins de famille, la liste d'attente comptant environ 34 000 personnes. Le responsable du recrutement du personnel de santé de la province affirme que les recruteurs s'efforcent de promouvoir la vie insulaire auprès des médecins et de leurs familles afin d'accroître le nombre de professionnels de la santé. Dominique Desjardins, directeur du recrutement de la main-d'œuvre à Santé Île-du-Prince-Édouard, a déclaré à Radio-Canada que les nouveaux médecins souhaitent privilégier un meilleur équilibre entre vie professionnelle et vie personnelle que les générations précédentes. 4 Canadiens ayant débarqué du navire de croisière au cœur d'une épidémie mortelle d'antivirus sont arrivés hier soir en Colombie-Britannique, où ils poursuivront leur quarantaine. Selon la plateforme de suivi des vols FlightAware, l'avion transportant les Canadiens est arrivé à l'aéroport de Victoria, en provenance de l'aéroport de Saguenay-Bagotville au Québec. La médecin hygiéniste en chef de la Colombie-Britannique, la Dr Bonnie Henry, a expliqué que les 4 Canadiens devront s'isoler en Colombie-Britannique en raison de leur lien avec la province. Les sports dans quelques instants. Ligue nationale de hockey, séries éliminatoires de la Coupe Stanley. Le Canadien de Montréal a vaincu les Sabres de Buffalo 6-2 pour prendre les devants 2-1 dans cette série 4-7. Ailleurs, les Ducks d'Anaheim ont vaincu les Golden Knights de Vegas 4-3. Cette série est maintenant à égalité 2-2. Ligue professionnelle de hockey féminin, Ottawa a vaincu Boston 4-3 en deuxième prolongation pour remporter cette série 3-5 en 4 matchs. Et parmi les rencontres à l'affiche au baseball majeur, les Angels de Los Angeles ont défait les Blue Jays de Toronto 6-1. 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

Voilà, l'idée, c'est de prendre soin de votre santé. Je suis à votre service en ce lundi 11e jour du mois de mai. Je vois votre bonne santé. Une petite pilule, une petite granule, une petite pommade. Bonjour, le week-end a été bon, j'espère. S'il y a des courbatures ou s'il y a des petits rhumes, ben on sait déjà quoi faire. Et en 1960, un 11 mai comme aujourd'hui, en parlant de petites pilules, c'était l'autorisation de la mise en vente de la pilule contraceptive aux États-Unis en 1960. Je pense que le beau Donald et sa gang de magas ne seraient pas favorables à ça s'ils avaient été au pouvoir en 1960. Pas certain que ce serait fait. Mais ça s'est fait et le Canada a suivi pas si longtemps par la suite. Alors, on parle de mois là, ici, pas de quelques années. Alors, en 1960, donc, la pilule contraceptive admise aux États-Unis. Et en 1987, toujours un 11 mai comme aujourd'hui, le docteur Bruce Wright de l'école de médecine de l'université Stanford réussit la première transplantation cœur-poumon. Ça se faisait à Baltimore et là encore, c'était une avancée de la médecine. 1910, le Congrès des États-Unis approuve la création du parc national de glaciers, de glaciers, dans le Montana. Et ce parc national, il est jouxté au parc national canadien de Waterton, dans le sud de l'Alberta. Et cet amalgame des deux parcs forme la seule réserve mondiale du patrimoine de l'UNESCO touchant deux pays en Amérique du Nord. Hein? Faut savoir ça. En 1986, en parlant de territoire, Jean-Louis Étienne part au dépanneur chercher une pinte de lait. Puis là, il marche, puis il marche, puis il marche, puis il l'a jamais trouvé, sa pinte de lait. Il dit, il est où le dépanneur? Il a atteint le pôle Nord tout d'un coup en solitaire. Alors voilà, Jean-Louis Étienne atteint le pôle Nord avec assistance, mais en solitaire. L'assistance est à distance. Ça se passait en 1986. Jamais rapporté la peine de lait dans cette histoire-là non plus. Là. Il y a quelqu'un qui ne va pas être content. En 2001, date officielle de la fondation de Wikipédia en français. Selon l'histoire de Wikipédia en français, c'est ce qu'on dit. Donc, il faut se fier à Wikipédia. Quand Wikipédia nous dit que c'est en 2001, un 11 mai, que ça s'est ouvert en français, ce service. Et en 1960, capture d'Adolf Eichmann par le Mossad. Il vivait au nord de Buenos Aires, en Argentine. Il y en a eu beaucoup des nazis qui se sont réfugiés en Argentine. Lui, il a été amené, il a été jugé en Israël et il a été pendu, l'ami Eichmann. Faut dire qu'il en avait long sur la conscience. Et en 1820, le HMS Beagle part pour un long périple à travers le monde et qui est à son bord? Charles Darwin. Voilà, c'est ça qui a inspiré un peu le voyage du Dr. Doolittle qu'on a vu au cinéma aussi. Ben oui, c'est ça. Ah bon, ben, vous voulez que je vous parle de voyage? En 1502, Christophe Colomb entame son quatrième et dernier voyage vers le Nouveau Monde. Il ne va pas revenir de celui-là. Bon, ben moi, j'en reviens pas du plaisir que j'ai d'être avec vous encore en ce lundi. Et je vous souhaite la bienvenue en ce début de semaine à votre quotidienne.

0: Météo pour le Grand Havre, du temps nuageux avec 30 % de probabilité d'averse ou de bruine, des nappes de brouillard qui vont se dissiper en mi-journée, un maximum à 16 degrés, sauf 8 dans certains secteurs le long de la côte. C'est nuageux avec 60 % de probabilité d'averse ce soir et la nuit prochaine, minimum à 6 degrés. Ça se dégage demain pour faire place au soleil en journée avec un maximum à 13 degrés. Fera beau mercredi, ensoleillé, maximum 14.
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0: C'est lundi matin et le lundi matin, nous regardons ce qui s'est fait pendant la fin de semaine au sport régional. On commence par le hockey géant majeur Québec-Maritime. La série entre les Saguenayens de Chicoutimi et les Wildcats de Moncton est à égalité, une victoire de chaque côté. Le premier match vendredi a été facilement gagné par Moncton 5-2 sur Chicoutimi. Est-ce que ça laissait présager de l'allure de la série? Non. Dès le lendemain, les Saguenayens sont revenus plus forts et ils ont battu Moncton 3-2, ce qui fait qu'on se déplace maintenant à Chicoutimi pour le troisième match demain, alors que la série finale 4-7 pour la Coupe est à l'enjeu et se poursuivra au domicile des Saguenayens. La saison avait bien commencé pour la nouvelle mouture du HFX Halifax au soccer, mais après trois matchs consécutifs sans revers, là, on est entré dans une série d'insuccès. Et le dernier match, vraiment, nous amène à nous poser les questions. Défaite de 4-0 à Hamilton samedi. Au soccer, 4-0, là, c'est quand même assez spectaculaire comme revers. Et on dit que le HFX n'a pas beaucoup d'offensive. Il joue très défensif, mais en même temps, c'est une marque. Pas grand chance de gagner ton match, mais si t'accordes 4 buts en plus de pas marquer, là, c'est sûr que la combinaison, elle ne fonctionne pas. Donc, revers du HFX 4-0, les Tides, l'équipe féminine, ne jouait pas en fin de semaine.
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0: Ah, ben, si j'avais un char, ça changerait ma vie, surtout quand vient le temps de faire le plein. Ça, c'est le grand classique de Cassonade. Ça fait un bon moment, le gars se faisait appeler Cassonade, partenaire de Plume la Traverse. Bon, ce matin, c'est lundi, c'est l'heure de la chronique d'horreur. Oui, le prix de l'essence. Mais là, ça ne s'est pas forcément détérioré et ça ne s'est pas vraiment amélioré non plus. Il y avait des rumeurs en fin de semaine que le litre d'essence pourrait augmenter de 4 à 5 cents au Nouveau-Brunswick, entre autres choses. Et d'habitude, la Nouvelle-Écosse suit pas mal aussi dans les mêmes eaux. Mais non, ça n'a pas vraiment bougé. Au Grand Havre, c'est toujours 1,91,7 $. Il n'y a pas eu d'augmentation pour le litre d'essence sans plomb ordinaire quand vous faites le service vous-même. Au Nouveau-Brunswick, il y a eu une baisse spectaculaire d'un dixième de cent. Oui, c'est ça. Un dixième d'un cent de baisse. Et simplement pour forcer les gens qui ont un dépanneur ou une station d'essence à aller changer le prix sur l'affiche. 1,97 $ pile au Nouveau-Brunswick coûte le litre d'essence. On n'est pas loin du 2 $, hein? 1,97 $. Je rappelle que du côté du Grand Havre, c'est 1,91,7 $. Et à l'Île-du-Prince-Édouard, ben, ça n'a pas bougé. L'Île-du-Prince-Édouard est resté exactement au même prix, 2 $ pile. Alors, on est à 2 $ pile le litre d'essence du côté de l'Île-du-Prince-Édouard, 1,97 $ au Nouveau-Brunswick et légèrement en bas d'1,92 $ pour ce qui est de la Nouvelle-Écosse, du Grand Havre en particulier. Voilà. Côté météo, on se lève avec des nuages, il y a des précipitations en certains endroits. Ça va se dégager cet après-midi sur notre territoire au Nouveau-Brunswick. Cela se fera ce soir seulement au Grand Havre. Donc, on s'en va vers le meilleur. Ce matin, c'est nuageux, des précipitations possibles, dégagement en après-midi, Grand Havre, ce soir.
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0: Saviez-vous que lorsque vous prenez un verre d'eau, vous buvez de l'eau dans laquelle un dinosaure a pataugé? Et pataugé, pour pas en dire plus. Alors, l'eau sur Terre fait partie d'un cycle naturel continu. Les mêmes molécules d'eau circulent à travers les océans, les nuages, les rivières et la glace depuis des milliards d'années. Bien qu'aucun scientifique ne puisse retracer directement l'origine d'une molécule d'eau jusqu'à une créature de l'ère des dinosaures, le système global de recyclage de l'eau sur notre planète suggère que l'eau que nous buvons aujourd'hui existe depuis la préhistoire. Comme dirait Charles Tissère, c'est fascinant. Cette idée découle, pour ne pas dire s'écoule, de la compréhension du cycle hydrologique terrestre, étudié en géologie et en paléontologie. L'eau s'évapore des océans, retombe sous forme de pluie et retourne sans cesse à l'eau, façonnant les environnements où vivaient autrefois les dinosaures et toutes les bestioles de l'époque. Ce cycle relie la vie moderne des écosystèmes anciens d'une manière à la fois scientifique et très fascinante, c'est le moins qu'on puisse dire. Les scientifiques étudient le mouvement de l'eau grâce à des outils comme l'analyse isotopique et la modélisation climatique. Ces méthodes permettent de comprendre comment l'eau circule dans les systèmes terrestres au fil du temps. Et bien que les molécules individuelles se mélangent et changent constamment de position, restent remarquablement stables. C'est cette stabilité qui explique pourquoi l'eau ancienne peut encore participer au cycle de la vie actuellement et se retrouver dans votre verre d'eau. À l'époque des dinosaures, la Terre était plus chaude, le niveau des mers plus élevé, ça a créé de vastes océans peu profonds. Et l'eau de ces environnements subit d'innombrables cycles d'évaporation et de précipitation depuis lors, ce qui signifie que cette même ressource planétaire partagée continue d'alimenter la vie. Parce que des océans, nous en avons toujours, la place de l'eau sur la Terre est évidente et les océans sont plus profonds qu'à l'époque. Voici quelque chose d'assez surprenant encore. Les scientifiques estiment que chaque goutte d'eau sur Terre a probablement participé à d'innombrables cycles de vie, y compris ceux des mers préhistoriques qui existaient bien avant l'apparition de l'humanité, mais qui n'existent plus maintenant. Alors, en un sens, les océans que nous connaissons aujourd'hui sont des versions remodelées d'eaux anciennes qui ne disparaissent jamais. Tout ça, aujourd'hui, nous aide à comprendre le lien qu'on peut voir sur la Terre, le lien du système vivant, où chaque goutte porte en elle une histoire qui dépasse de loin l'être humain. Alors, vous buvez de l'eau dans laquelle les dinosaures ont pataugé. Ouais. Puis, quand Cléopâtre prenait son bain, c'était dans cette eau-là aussi, je vous ferai remarquer. Ce qui fait que si jamais vous prenez un verre d'eau, puis vous vous dites, elle a un drôle de goût, l'eau. Ben, vous avez peut-être une piste pour comprendre pourquoi.
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0: perturbé dans sa tête, mais il reste à l'écoute et il jette les bouteilles amères. Il aime s'allonger sur n'importe quelle plage horaire.
1: L'épisode maniaque est caractérisé par une accélération générale, à la fois physique et motrice,
0: et par un regain anormal et incontrôlé d'énergie.

Bon, on commence la semaine avec des élections au Nouveau-Brunswick, du moins. Ça ne vous concerne pas cette fois-là pour la Nouvelle-Écosse, mais au Nouveau-Brunswick, il y a élections municipales aujourd'hui. C'est aussi doublé, entre autres choses, d'élections scolaires. C'est pas partout qu'il y a des élections scolaires. Il y a les places qui ont été comblées par acclamation, tout simplement. Il y en a d'autres où on manque de candidats, mais ça fait partie aussi de l'option du vote d'aujourd'hui. En ce qui concerne nos principales villes, au Nouveau-Brunswick, là où nous avons des stations de radio, les trois sont en élection. Miramichi, Fredericton et puis Saint-Jean. Et ce sont des élections la contestée, c'est-à-dire qu'il y a plus qu'un candidat ou candidate. En fait, même, il y a des endroits où il y en a cinq. Alors ça pourrait peut-être favoriser un plus haut taux de vote, le fait qu'il y ait plus de candidats. Il y a une proximité à ces candidats-là. Il y a des gens qui les appuient. Donc peut-être que la cabale de ces gens-là va faire qu'on va avoir un taux de participation un peu supérieur à l'habitude, parce que c'est pas très probant, le taux de participation aux élections municipales. D'habitude, les élections, depuis quelques années, en général, je dirais depuis 10 ans, que ce soit le fédéral, le provincial ou le municipal, c'est à la baisse, mais jamais aussi bas qu'au municipal. Pourtant, c'est la gouvernance la plus proche de nos préoccupations immédiates, là. Les taxes municipales, les travaux dans les rues, enfin, l'option des parcs, les arénas, c'est ce qui est le plus proche de votre vie, mais on dirait que ça vous intéresse moins. Alors, aujourd'hui, on verra quel sera le taux de participation. Je ne m'attends pas à un taux très élevé, mais le fait qu'il y ait de la concurrence au postulat de maire, ça pourrait, je pense, favoriser un petit peu plus de votes. Alors, toujours est-il que c'est aujourd'hui et que demain matin, on va essayer de bien vous renseigner, vous donner les résultats, au moins en surface. J'imagine que mes collègues auront des entrevues à proposer demain aussi. Aujourd'hui, là, on ne peut pas vraiment faire de publicité ni passer des entrevues relatives aux élections avec des candidats-candidates. Ça, c'est ce qu'on ne peut faire le jour même de l'élection. Le jour même de l'élection, ça vous appartient. Vous devriez vous être fait une idée déjà, et puis vous allez voter si vous êtes intéressé par la chose municipale.

Internet, mes bons amis, c'est la caverne d'Ali Baba de l'information. Faut vérifier, par exemple. Quand on tombe sur une info, faut aller vérifier une ou deux autres sources pour être certain que c'est vrai. Celle-ci est totalement vraie. Savez-vous combien ça coûte? Obtenir une étoile sur le Walk of Fame à Hollywood, c'est pas gratuit, là. L'artiste qui se retrouve soudainement bénéficiaire d'une étoile, son nom va être incrusté dans le boulevard en question, là. C'est pas gratuit. Ça coûte 85 000 $ US. Mais ce n'est pas l'artiste qui paie ça généralement. C'est son agent, c'est sa maison de production, c'est un sponsor quelconque, un commanditaire, mais ça vient pas gratuitement. Et à quoi sert l'argent? Bien, ça sert aux travaux, d'une part, et à l'entretien, d'autre part. Alors, c'est 85 000 $ par étoile que vous voyez là. Ben, au début, j'imagine qu'elle ne coûtait pas 85 000, là, mais aujourd'hui, ça coûte 85 000. Sauf que il n'y a pas l'artiste qui paie. Bon, ben, on a appris ça aujourd'hui. Où est-ce qu'on s'en va avec cette info-là? Je le sais pas. On met ça sur le disque dur mental, puis on sait ça maintenant. On peut pas l'enlever. Nous sommes au courant qu'une étoile sur le Walk of Fame à Hollywood, ça coûte 85 000 $, mais ce n'est généralement pas l'artiste qui paie. L'information, le bulletin de 8 heures, gratuit et interprété par une star de chez nous, Rock Voisine. Vas-y, mon petit Rock!

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5: Voici maintenant vos informations. Au microphone, Yvon Duguay. Le ministre des Affaires autochtones du Nouveau-Brunswick ne craint pas que la récente série de perquisitions compromette ses négociations avec les Premières Nations visant à renforcer les contrôles sur la vente de produits à base de cannabis. Les perquisitions du 26 avril dernier visaient ce que la GRC a décrit comme un réseau de crimes organisés transnational en Ontario, au Nouveau-Brunswick et en Nouvelle-Écosse. Elles comprenaient une perquisition policière dans un entrepôt non autorisé au Nouveau-Brunswick. Le ministre Keith Chiasson a mentionné que le gouvernement provincial négociait avec les Premières Nations au sujet de la vente de cannabis depuis 6 mois et s'attendait à ce que ces discussions se poursuivent. Les élèves de 8e année de l'Île-du-Prince-Édouard acquerront de nouveaux outils pour gérer le stress et faire des choix plus sains grâce à un programme de prévention en santé mentale et en consommation de substances. Pre-Venture est un programme de prévention actuellement offert à titre de projet pilote et fondé sur des données probantes qui visent à promouvoir la santé mentale et à prévenir la consommation de substances chez les jeunes. Environ 300 élèves de 8e année de la Direction des écoles publiques de langue anglaise et de la Commission scolaire de langue française participeront au projet pilote. Le syndicat représentant le personnel des établissements de soins de longue durée en Nouvelle-Écosse et le gouvernement provincial reste dans l'impasse alors que la grève en est à son 27e jour. Taylor Johnston, porte-parole du syndicat, indique que lorsque les négociations ont repris jeudi, le gouvernement provincial est revenu à la table des négociations avec la même offre pour la 5e fois. Elle a précisé que le seul ajustement apporté par la province consistait à ajouter une année avec une augmentation de 1,5%, soit une hausse de 2 $ l'heure pour les personnes gagnant moins de 23 $ l'heure en 2028. Selon Mme Johnston, compte tenu du fait que la province a l'habitude de conclure des ententes sur les soins de longue durée bien après leur expiration, il est probable que les travailleurs soient contraints de conserver ces salaires au-delà de 2028. Une entreprise souhaitant ouvrir une mine d'or à Terre-Neuve-et-Labrador a déposé une demande d'évaluation environnementale. Newfound Gold souhaite exploiter une mine à ciel ouvert sur sa propriété Queensway North, près de la ville de Appleton, à environ 20 km à l'ouest de Gander. Le projet pourrait comprendre 4 fosses à ciel ouvert ainsi que des équipements de concassage et de tri. Le traitement final se déroulerait à l'usine Pine Cove, propriété de l'entreprise. L'Île-du-Prince-Édouard indique que concentrer ses efforts sur le recrutement de médecins de famille, la liste d'attente comptant environ 34 000 personnes. Le responsable du recrutement du personnel de santé de la province affirme que les recruteurs s'efforcent de promouvoir la vie insulaire auprès des médecins et de leurs familles afin d'accroître le nombre de professionnels de la santé. Dominique Desjardins, directeur du recrutement de la main-d'œuvre à Santé Île-du-Prince-Édouard, a déclaré à Radio-Canada que les nouveaux médecins souhaitent privilégier un meilleur équilibre entre vie professionnelle et vie personnelle que les générations précédentes. 4 Canadiens ayant débarqué du navire de croisière au cœur d'une épidémie mortelle d'antivirus sont arrivés hier soir en Colombie-Britannique, où ils poursuivront leur quarantaine. Selon la plateforme de suivi des vols FlightAware, l'avion transportant les Canadiens est arrivé à l'aéroport de Victoria, en provenance de l'aéroport de Saguenay-Bagotville au Québec. La médecin hygiéniste en chef de la Colombie-Britannique, la Dr Bonnie Henry, a expliqué que les 4 Canadiens devront s'isoler en Colombie-Britannique en raison de leur lien avec la province. Les sports dans quelques instants. Ligue nationale de hockey, séries éliminatoires de la Coupe Stanley. Le Canadien de Montréal a vaincu les Sabres de Buffalo 6-2 pour prendre les devants 2-1 dans cette série 4-7. Ailleurs, les Ducks d'Anaheim ont vaincu les Golden Knights de Vegas 4-3. Cette série est maintenant à égalité 2-2. Ligue professionnelle de hockey féminin, Ottawa a vaincu Boston 4-3 en deuxième prolongation pour remporter cette série 3-5 en 4 matchs. Et parmi les rencontres à l'affiche au baseball majeur, les Angels de Los Angeles ont défait les Blue Jays de Toronto 6-1. 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
6: Deuxième heure de C'est François le matin en ce lundi. Un lundi qui commence avec un air maussade, mais qui devrait se terminer sous les rayons du soleil. Sauf peut-être pour le Grand Havre. On donne les détails météo dans 5-6 minutes. Information sortie en fin de semaine, c'est une étude de l'Université Dalhousie. Donc, ça concerne des gens de chez nous. Ils sont forts au niveau de l'alimentation. Tout le domaine de l'alimentation à Dalhousie, là, ils sont vraiment très bons. Et malheureusement, ce sont pas les bonnes nouvelles, mais comme ça vient de chez nous, je vais vous en parler. Il y a eu 7000 restaurants qui ont fermé en 2025 au Canada. C'est beaucoup quand même, 7000. Mais j'ai toujours trouvé, même si je suis amateur de restaurants, qu'il y en avait trop. À un moment donné, il y a une épuration qui va se faire parce qu'il y a des restaurants partout, que ce soit des chaînes commerciales ou des restaurants privés. Quand il y en a trop, à un moment donné, les moins rentables, les moins forts disparaissent, les moins bons disparaissent. Mais là, on est au-delà de cette épuration normale du marché. 7000 ont péri l'année passée et on s'attend à l'Université Dalhousie que 4000 autres vont disparaître cette année. Vous allez me dire, c'est moins qu'en 2025? Oui, ça pourrait être perçu comme une bonne nouvelle, mais en fait, ce sont 4000 restaurants qui avaient résisté et qui, là, ne sont plus capables de résister. En fait, ce qui sort de l'étude de l'Université Dalhousie, c'est que 47 % des restaurants au Canada ne font pas leurs frais ou y parviennent tout juste. Parce que les gens sont pressurisés financièrement, ils ont moins d'argent pour aller au restaurant. Mais de l'autre côté, les loyers des restaurateurs augmentent et puis les victuailles augmentent aussi. Quand le restaurateur, il vous prépare un plat, c'est comme vous, là, il baisse sa nourriture plus cher qu'il ne la payait il y a 3 ans ou avant la pandémie. C'est exactement la même chose. Si il vous fait un steak, le steak a augmenté pour lui aussi. S'il vous fait des fruits de mer, c'est la même chose. Donc là, le dilemme, c'est que les restaurateurs savent que s'ils augmentent trop leur prix, bien, les gens vont venir encore moins. Donc, ils essaient de très peu augmenter les prix, mais la marge de profit baisse. Et comme le coût du loyer augmente, parce que le propriétaire de l'immeuble va charger plus cher vu qu'il y a une croissance des coûts, ben là, les restaurateurs n'y arrivent plus. Alors, c'est sorti donc en fin de semaine, l'Université de Dalhousie, 4000 restaurants qui devraient disparaître au Canada cette année, alors qu'il y en a 7000 qui ont disparu l'année passée. Ça, ce sont des statistiques. Mais il faut penser aux gens. Ça veut dire qu'au total, c'est 11 000 restaurateurs minimum là, qui disparaissent et les emplois qui vont avec ces restaurants-là. Là, quand on y pense de cette manière-là, on met du concret soudainement sur la statistique. Et c'est ça qu'il faut faire des fois, c'est que la statistique, elle est importante. Je suis un psychomaniaque des statistiques. Je vous l'ai déjà dit, Google et Statistique Canada sont mes meilleurs amis. Mais il ne faut jamais oublier de transposer la statistique en vie humaine. Et là, soudainement, on se rend compte que c'est notre voisin ou le petit restaurant du quartier chez qui on allait qui ferme tout d'un coup, que c'est une perte. Alors, ça vient de là. La solution, ben, elle n'est pas encore entre vos mains, c'est certain, mais ça illustre quand même des choix de société qui sont à faire éventuellement si on veut garder une espèce d'équilibre de vie. Entre avoir trop de restaurants et en voir disparaître trop, il y a sûrement un point d'équilibre. On commence avec ça. Comme je vous ai promis la météo après cette chanson, merci d'être branché à C'est François de nouveau ce matin.

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1: Météo pour le Grand Havre, du temps nuageux avec 30 % de probabilité d'averses ou de bruine, des nappes de brouillard qui vont se dissiper en mi-journée, un maximum à 16 degrés, sauf 8 dans certains secteurs le long de la côte. C'est nuageux avec 60 % de probabilité d'averses ce soir et la nuit prochaine, minimum à 6 degrés. Ça se dégage demain pour faire place au soleil en journée avec un maximum à 13 degrés. Fera beau mercredi, ensoleillé, maximum 14.
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2: Commençons la semaine avec les béliers. Vous allez renforcer des liens étroits et solides avec de nouveaux partenaires commerciaux, clients ou distributeurs aujourd'hui. Il y a un projet prometteur qui va en résulter apparemment. Voilà, ça commence bien la semaine. Les taureaux, l'être cher, semble profondément affecté par des expériences vécues dans son milieu professionnel ou familial. Faudra peut-être être attentif ou attentive aujourd'hui à cet état d'esprit pour donner un coup de main à l'être significatif dans votre vie. Les Gémeaux, vous allez devoir résoudre un différend amoureux, familial ou amical. Il semble que vous vous enfermiez dans les non-dits et c'est pas comme ça que ça se règle généralement. Votre patron n'utilise pas vos compétences à leur juste valeur et vous sous-estime. Si c'est réellement le cas, vous allez décrocher un nouvel emploi sous peu. Hein? Si le patron fait pas attention à vous, il y a un autre patron qui vous trouve de son goût. C'est ça que ça veut dire. Les Cancers, une rencontre imminente va ébranler votre cœur et exaucer vos rêves les plus chers. J'imagine que c'est pour les célibataires. Si c'est en couple et que vous êtes malheureux comme ça, là, ben réglez d'abord ça, devenez célibataire, puis vous trouverez le bon ou la bonne. Vous semblez envisager des alternatives professionnelles, créatives et commerciales aujourd'hui. Donc, je dirais que les Cancers, c'est une journée de grand remous. Pour les Lions, il semble que votre dernière histoire d'amour ait été difficile, mais vous avez su vous relever, ben bravo, et réunir votre couple. Vous avez réussi à faire ça? Ben là, écoutez, vous avez toute mon estime. Vous allez dénicher un nouveau travail apparemment ou signer un nouveau contrat. Il y a vraiment du nouveau professionnel pour bien des signes aujourd'hui. J'ai l'impression que Nostrada Franck qui voit des choses ou peut-être qu'il est orienté lui-même. Il y a peut-être quelque chose. Peut-être que Nostrada Franck va aller travailler ailleurs. C'est peut-être ça. C'est comme de la projection qu'il fait. Alors, pour ce qui est de la Vierge, vous allez conclure un accord ou encore dans votre vie personnelle ou dans votre vie professionnelle, apparemment. Vous allez connaître un tournant décisif. Vous pourrez être confronté à de nouveaux défis stimulants dans votre carrière, vos affaires ou votre domaine artistique. Ah ben, c'est pour nous ça, les Vierges. Il y a du nouveau, professionnellement ou artistiquement parlant, à surveiller. Balance, la chance va se manifester par une succession d'événements fortuits et de changements de destin. Il y a un bouleversement pour vous, mais positif, la Balance aujourd'hui. L'action ne va pas manquer apparemment dans cette journée du lundi. Scorpion, vous êtes incapable de vous passer d'une certaine personne malgré le fait que cette relation ne soit pas particulièrement remarquable. Ah, ça arrive, ça, des fois. Des fois, on voudrait, l'autre veut moins. Vous recevrez une proposition alléchante, qui apparemment viendra pas d'elle, cette personne-là, qui viendra quand même à point nommé, parce que ça va vous faire du bien. Là où ça marche moins bien au niveau amoureux, ça va peut-être marcher ailleurs. C'est ça que ça veut dire. Et les vases communicants, j'imagine. Sagittaire, malgré les difficultés soulevées par la planète Mars, bon, le v'là encore qui se lance dans l'astronomie maintenant, c'est pas seulement que de l'astrologie, et dans l'astronomie, et le vieux book. Vous allez vous impliquer dans une nouvelle aventure quand même aujourd'hui. Ah bon, ben, cette aventure, c'est quoi? Ben, je sais pas, ça dépend. Ça peut être amoureux, ça peut être au travail, ça peut être loisir. Il y a une nouvelle aventure pour vous, là, apparemment, les Sagittaires. Vous souhaitez consolider vos fondations tout de même. Ça, c'est important. On parle de quelque chose de solide pour aller ailleurs. Capricorne, cette semaine, vous devrez soigner un problème de santé. Sinon, vous allez vous sentir fatigué à bout de nerfs et bien souvent au bout de la corde. Bon, ben là, c'est important. C'est quoi qui va pas, les Capricornes? Faut s'occuper de ça. La manière optimale de gérer une situation chaotique consiste à rester calme et à savoir quand il est opportun de se retirer d'une situation en cas de dégradation, de nous dire aussi Nostrada Franck. Des choses à régler, les Capricornes. Verseau, vous serez béni par la chance aujourd'hui. Bon, ben tant mieux. Vous serez à la tête d'un projet ambitieux grâce à l'influence Ben oui, il va la sortir encore de la planète Mars. Je sais pas ce qu'elle fait, la planète Mars, ces temps-ci, mais elle a l'air à jouer un grand rôle dans la vie de tout le monde. Et les poissons, vous subirez, si ce n'est pas déjà fait, les effets de la planète Mars. Il y tient vraiment, le Stradafranc, aujourd'hui. Ce qui va provoquer des revirements plus ou moins le fun au sein de la famille, par exemple. Vous aurez l'opportunité de partager vos idées, mais soyez prudents et choisissez le bon moment. Bon, ben, les trois derniers signes, apparemment, que la planète Mars, elle a une influence dans votre vie, bonne ou mauvaise. Voilà, c'était Nostradafranc et son francoscope aujourd'hui.
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0: Vous voilà donc parti pour le travail, pour essayer d'avoir une belle vie. Hein? C'est ça qu'on s'est fait inculquer, là, étant tout jeune. On travaille pour avoir une belle vie. Alors moi, je croyais qu'on avait une belle vie, puis qu'accessoirement, on travaillait pour pouvoir se payer les choses de base. Mais apparemment, on travaille pour avoir une belle vie. On travaille toute une vie pour avoir une retraite aussi. Bon, on peut être très, très motivé à travailler, mais l'objectif, hein, on va mettre de l'argent de côté. Donc, on va être capable d'avoir une belle vie quand on va être à la retraite. Non, dites-moi que j'ai tort. J'ai pas tort, hein? C'est vraiment le réflexe. Et puis, parfois, bien, on en profite vraiment. Parfois, on a un coup de sort qui fait que, bon, malheureusement, on va quitter cette terre-là plus tôt. Et ce sont nos bénéficiaires, nos enfants, disons, là, qui, les personnes couchées sur le testament, l'épouse, l'époux, les enfants qui auront la belle vie. Mais nous, on a travaillé pour avoir la belle vie. Le secret pour avoir une belle vie, est-ce que c'est de travailler pour en avoir une? Le principe de base, je pense, moi, surtout pour avoir une belle vie, c'est de mourir jeune, mais le plus tard possible.
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3: Vous êtes invité à l'ouverture du Jardin communautaire 2026. Vous pourrez profiter de conseils de jardinage, d'activités pour tous les âges, de délicieuses pizzas et de prix de présence. Cette activité est offerte gratuitement pour tout le monde. L'activité se déroulera au Jardin communautaire au Dartmouth Commons, au croisement des rues Thistle et Wise, le samedi 23 mai de 10h à 13h. Pour plus d'informations et pour vous inscrire gratuitement, visitez eo-halifax.ca et cliquez sur l'onglet « Événements ». Le Conseil communautaire du Grand Havre est heureux d'accueillir encore cette année la tournée Québec Cinéma. Pour l'occasion, retrouvez-nous le jeudi 21 mai à 18h30 pour la projection du film « Amir, mon petit prince » de Julien Cadieux, en compagnie d'Amir et Dounia. La projection aura lieu au cinéma Carbon Arc, situé au 1747 rue Summer. Pour plus d'informations, écrivez à Marina Turbide à info@ccgh.ca. Le Conseil communautaire du Grand Havre est heureux d'accueillir encore cette année la tournée Québec Cinéma. Pour l'occasion, retrouvez-nous le jeudi 4 juin à 18h30 pour la projection du film « Gagne ton ciel » en compagnie du réalisateur Mathieu Denis. La projection aura lieu au cinéma Carbon Arc, situé au 1747 rue Summer. Pour plus d'informations, écrivez à Marina Turbide à info@ccgh.ca.
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0: La santé mentale, c'est un sujet qui est moins tabou qu'il a déjà été. On a commencé à en parler beaucoup plus. Je pense que la campagne Belle cause pour la cause a probablement aidé là-dessus depuis une dizaine d'années. Loïn s'intéresse au sujet aujourd'hui en marge d'une activité qui s'est tenue dans une école de la région de Saint-Jean.
1: Occasion de la Semaine nationale pour la santé mentale. Jean-Paul Arsenault, facilitateur au sein de l'Association canadienne pour la santé mentale, qui a 7 locaux au Nouveau-Brunswick, est venu intervenir dans les classes du centre scolaire Samuel de Champlain à Saint-Jean. On en parle avec lui tout de suite.
2: J'étais ici dans le cadre de la Semaine de santé mentale. Ça fait... ma présentation était ici sur le stress et l'anxiété. Le thème national pour cette semaine, c'était la connexion. Ça fait j'ai venu pour présenter au grade 5, 6, 7 et 8 sur le stress, l'anxiété et l'importance à parler à quelqu'un ce qui est des choses qui ne vont pas bien.
1: Quels sont les conseils, justement, que vous avez pu donner à ces élèves? Parce que ce n'est pas des conseils personnalisés, parce qu'ils sont nombreux dans la salle. Qu'est-ce que vous avez pu leur apprendre?
2: Il y a plusieurs techniques qu'on peut faciliter et qu'on peut adapter dans nos vies pour pouvoir réduire notre stress et notre anxiété. J'ai donné ces techniques ici aux élèves, mais c'est aussi, ça peut être aussi bénéfique pour les adultes. Il y a quelques techniques. Il y a une technnique qui s'appelle le grounding. Le grounding, c'est 5 choses que tu peux voir, 4 choses que tu peux toucher, 3 choses que tu peux entendre, 2 choses que tu peux sentir, puis une chose que tu peux goûter. Ça relève les sens. Ça fait laisser nos 5 sens. Puis ce qui arrive, c'est quand on applique cette technique-là, ça nous vise envers ces choses-là, puis ça nous sort de notre stress puis de notre anxiété immédiate. Une autre technique, c'est la respiration. C'est extrêmement important de faire des respirations. Ça adapte nos systèmes nerveux, puis ça nous réadapte à pouvoir nous calmer.
1: Pourquoi c'est important une semaine comme ça de la santé mentale aujourd'hui, enfin, de nos jours?
2: Ben, je pense que l'énoncé de mission pour l'association, c'est que tous les Canadiens auront un état bénéfique de santé mentale et de bien-être. Ça fait pour nous autres, quand il y a des thèmes comme ça qui se démontrent, on aime partager l'information pour que tout le monde puisse bénéficier d'améliorer la santé mentale s'il y a des difficultés.
1: Si les gens qui nous écoutent ont justement ces difficultés-là en santé mentale, vous leur conseillerez de faire quoi pour s'en sortir de ces difficultés?
2: Il y a beaucoup de ressources communautaires. Ça fait, il y a toujours le site web. Ça fait, il y a le 988. Si vous avez des pensées de suicide, vous voulez vous faire mal. Il y a aussi des textes pour les jeunes. Je ne suis pas tout à fait au courant des numéros comme tels, mais c'est toutes des ressources qui peuvent se trouver sur le site web. Il y a le 211 qui a aussi une place d'information dans la province qu'on peut accéder pour nous gérer à travers de différentes ressources.
1: Je reviens un petit peu sur ce matin, là, qu'est-ce qui s'est passé. Comment vous avez senti les élèves? Vous avez eu quoi? Est-ce que vous avez eu des retours des élèves? Est-ce que vous avez pu voir comment ils ont réagi?
2: Je les ai engagés pour lui donner des petits cadeaux. Ça fait quand il y avait un engagement, j'avais des petits cadeaux à lui donner. Ça fait j'ai eu un bon engagement. J'ai eu des questions après. L'engagement était bon. Ils ont très bien participé. Je trouve que le contenu était un peu adapté parce que le 5 est un peu plus jeune. Ça fait mais j'ai eu des ripostes, puis en fin de compte il y a quelques élèves qui sont venus me demander des questions après, des questions comme si j'aimais ma job ou des symptômes sévères de quelqu'un qui vivrait du stress et de l'anxiété. En termes de dans la communauté, c'est faut faire bien attention à notre santé mentale, faut se prendre en main et faut pas avoir peur de contacter, de consulter, d'exprimer nos sentiments, nos pensées. C'est très important à notre santé mentale et notre santé physique.
1: Et si vous avez des questionnements à propos de la santé mentale, vous pouvez vous renseigner sur le site internet de l'Association canadienne pour la santé mentale à cmhanb.ca. C'était Loïn Gagnolé pour IGL à Saint-Jean.
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On se rebranche sur l'actualité. Aujourd'hui, je vous parlais entre autres des élections, puisque c'est jour d'élection municipale au Nouveau-Brunswick. Et il n'y a pas que ça. Demain, c'est la dernière journée pour le recensement. Le 12, officiellement, c'est la journée du recensement par Statistique Canada d'une côte à l'autre. Alors, vous devriez normalement avoir reçu par courrier une enveloppe de Statistique Canada avec un code. Et avec ce code-là, vous pouvez simplement aller sur le site web qui est indiqué sur l'enveloppe et remplir le sondage, c'est-à-dire le recensement. Ça se fait très rapidement. En fait, ça se fait très rapidement pour 75 % des Canadiens. 65 % des Canadiens ont la version courte du sondage et je vous dirais qu'en moyenne, ça prend un gros 4 minutes à remplir. C'est fait, c'est réglé. 25 % ont la formule longue. Celle-là peut prendre 40-45 minutes à remplir. C'est un peu intrusif, je trouve, les questions sur la version longue, mais c'est ça qui est ça. Que voulez-vous? En fait, des gens sont tentés de dire « Non, moi, je remplis pas ça. » Premièrement, il faut savoir que c'est la loi. Il y a une amende de 500 $ si vous ne remplissez pas votre recensement. Vous allez me dire « Qui va m'imposer ça? » Ben, vous n'aurez pas forcément une amende par la poste, mais quand vous allez faire votre prochaine déclaration d'impôt, ils vont vous attendre dans le décor. Et il y a des gens qui n'ont pas envie de le faire parce qu'ils se sentent surveillés par le gouvernement puis manipulés par le gouvernement. En fait, vous ne faites pas ça pour Mark Carney. Il n'a rien à voir avec ça. Vous faites ça pour Statistique Canada. Mais les statistiques qui seront montées grâce à ce sondage-là, ce recensement, ça sert aux hôpitaux, ça sert aux écoles, aux transports en commun, aux logements, aux soins pour les aînés. Ce sont les bases même statistiques des programmes qui sont à adopter pour le gouvernement fédéral. Si, disons, 30 % des gens de Fredericton remplissent pas le sondage en question, ben Fredericton a l'air 30 % plus petit en réalité aux yeux du gouvernement canadien. Et lorsque vient le temps de bâtir des programmes ou d'affecter des fonds par région, ben vous recevez moins de fonds pour le programme X parce que vous paraissez plus petit que ce que vous êtes en réalité comme région, comme municipalité, parce que trop de gens n'ont pas rempli le sondage. Alors, c'est à ça que ça sert, le sondage. En plus, dans notre cas, il y a des questions qui concernent la langue et il y a des questions qui concernent l'éducation. Et c'est particulièrement important pour les francophones en situation minoritaire. Donc, il n'y a pas photo. Chez nous, c'est important de remplir le recensement. Et ça nous aide simplement à avoir une meilleure qualité de vie éventuellement. Pour ce qui est d'être surveillé par le gouvernement, j'aimerais vous rappeler que vous avez une déclaration d'impôt à chaque année, vous avez un permis de conduire, vous avez des plaques d'immatriculation. Vous voulez que je continue longtemps comme ça? Les données, là, le gouvernement les possède depuis bien longtemps. C'est surtout une question d'orienter correctement les fonds par rapport à des programmes X, Y, Z. La raison principale de sonder aux 5 ans les Canadiens pour connaître l'état de la situation et puis s'ajuster en conséquence. Alors, je rappelle que le recensement, c'est officiellement demain, la journée dite du recensement, mais vous devriez avoir reçu dans votre casier postal l'information qui vous permet d'ores et déjà d'aller le remplir après souper, là, hein, avant d'aller vous écraser devant la télé. Allez sur le site web en question. Et si vous êtes chanceux, là, comme 75 % des Canadiens le sont, ben ça va vous prendre un gros 4-5 minutes à remplir.

Nous nous sommes levés avec un temps gris en général sur le territoire, mais ça s'améliore au fur et à mesure qu'on avance dans la journée. On va même voir les rayons de soleil à Miramichi, Fredericton et à Saint-Jean aujourd'hui. Et malheureusement, pas tout de suite du côté du Grand Havre, mais ça va se dégager en soirée. Alors, le temps s'améliore en général. Je voudrais saluer les gens qui vont travailler aux élections aujourd'hui parce que des travailleurs d'élection, bien, ce sont des gens qui font ça périodiquement, font ça aux élections municipales, provinciales ou fédérales. Souvent des gens à la retraite ou des gens qui ont un peu de temps. Donc, je vous salue, je vous souhaite une bonne et longue journée. C'est assez long quand même. Et puis, on mange la pizza, généralement, hein? Pendant la pause, alors qu'on reste sur place comme ça. Le lunch est fourni, les beignes, le café, les muffins aussi. Bon, bien, toujours bien ça. Ça donne un petit pécule. Alors, voilà, demain, on va essayer de vous bien vous renseigner sur qui a été élu, que ce soit à la mairie, à Fredericton, à Miramichi ou encore à Saint-Jean, parce que nos trois principales municipalités sont en élection aujourd'hui. Je vous souhaite une très, très bonne journée. Je serai de retour demain, dès 7 heures, à vous attendre, non pas de pied ferme, mais avec le sourire. Bonne journée tout le monde.

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5: Voici maintenant vos informations. Au microphone, Yvon Duguay. Le ministre des Affaires autochtones du Nouveau-Brunswick ne craint pas que la récente série de perquisitions compromette ses négociations avec les Premières Nations visant à renforcer les contrôles sur la vente de produits à base de cannabis. Les perquisitions du 26 avril dernier visaient ce que la GRC a décrit comme un réseau de crimes organisés transnational en Ontario, au Nouveau-Brunswick et en Nouvelle-Écosse. Elles comprenaient une perquisition policière dans un entrepôt non autorisé au Nouveau-Brunswick. Le ministre Keith Chiasson a mentionné que le gouvernement provincial négociait avec les Premières Nations au sujet de la vente de cannabis depuis 6 mois et s'attendait à ce que ces discussions se poursuivent. Les élèves de 8e année de l'Île-du-Prince-Édouard acquériront de nouveaux outils pour gérer le stress et faire des choix plus sains grâce à un programme de prévention en santé mentale et en consommation de substances. Pre-Venture est un programme de prévention actuellement offert à titre de projet pilote et fondé sur des données probantes qui visent à promouvoir la santé mentale et à prévenir la consommation de substances chez les jeunes. Environ 300 élèves de 8e année de la Direction des écoles publiques de langue anglaise et de la Commission scolaire de langue française participeront au projet pilote. Le syndicat représentant le personnel des établissements de soins de longue durée en Nouvelle-Écosse et le gouvernement provincial reste dans l'impasse alors que la grève en est à son 27e jour. Taylor Johnston, porte-parole du syndicat, indique que lorsque les négociations ont repris jeudi, le gouvernement provincial est revenu à la table des négociations avec la même offre pour la 5e fois. Elle a précisé que le seul ajustement apporté par la province consistait à ajouter une année avec une augmentation de 1,5%, soit une hausse de 2 $ l'heure pour les personnes gagnant moins de 23 $ l'heure en 2028. Selon Mme Johnston, compte tenu du fait que la province a l'habitude de conclure des ententes sur les soins de longue durée bien après leur expiration, il est probable que les travailleurs soient contraints de conserver ces salaires au-delà de 2028. Une entreprise souhaitant ouvrir une mine d'or à Terre-Neuve-et-Labrador a déposé une demande d'évaluation environnementale. Newfound Gold souhaite exploiter une mine à ciel ouvert sur sa propriété Queensway North, près de la ville de Appleton, à environ 20 km à l'ouest de Gander. Le projet pourrait comprendre 4 fosses à ciel ouvert ainsi que des équipements de concassage et de tri. Le traitement final se déroulerait à l'usine Pine Cove, propriété de l'entreprise. L'Île-du-Prince-Édouard indique que concentrer ses efforts sur le recrutement de médecins de famille, la liste d'attente comptant environ 34 000 personnes. Le responsable du recrutement du personnel de santé de la province affirme que les recruteurs s'efforcent de promouvoir la vie insulaire auprès des médecins et de leurs familles afin d'accroître le nombre de professionnels de la santé. Dominique Desjardins, directeur du recrutement de la main-d'œuvre à Santé Île-du-Prince-Édouard, a déclaré à Radio-Canada que les nouveaux médecins souhaitent privilégier un meilleur équilibre entre vie professionnelle et vie personnelle que les générations précédentes. 4 Canadiens ayant débarqué du navire de croisière au cœur d'une épidémie mortelle d'antivirus sont arrivés hier soir en Colombie-Britannique, où ils poursuivront leur quarantaine. Selon la plateforme de suivi des vols FlightAware, l'avion transportant les Canadiens est arrivé à l'aéroport de Victoria, en provenance de l'aéroport de Saguenay-Bagotville au Québec. La médecin hygiéniste en chef de la Colombie-Britannique, la Dr Bonnie Henry, a expliqué que les 4 Canadiens devront s'isoler en Colombie-Britannique en raison de leur lien avec la province. Les sports dans quelques instants. Ligue nationale de hockey, séries éliminatoires de la Coupe Stanley. Le Canadien de Montréal a vaincu les Sabres de Buffalo 6-2 pour prendre les devants 2-1 dans cette série 4-7. Ailleurs, les Ducks d'Anaheim ont vaincu les Golden Knights de Vegas 4-3. Cette série est maintenant à égalité 2-2. Ligue professionnelle de hockey féminin, Ottawa a vaincu Boston 4-3 en deuxième prolongation pour remporter cette série 3 de 5 en 4 matchs. Et parmi les rencontres à l'affiche au baseball majeur, les Angels de Los Angeles ont défait les Blue Jays de Toronto 6 à 1. 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
6: Météo pour le Grand Havre, du temps nuageux avec 30 % de probabilité d'averse ou de bruine, des nappes de brouillard qui vont se dissiper en mi-journée, un maximum à 16 degrés, sauf 8 dans certains secteurs le long de la côte. C'est nuageux avec 60 % de probabilité d'averse ce soir et la nuit prochaine, minimum à 6 degrés. Ça se dégage demain pour faire place au soleil en journée avec un maximum à 13 degrés. Fera beau mercredi, ensoleillé, maximum 14.
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4: Voici maintenant vos informations. Au microphone, Yvon Duguay. Le ministre des Affaires autochtones du Nouveau-Brunswick ne craint pas que la récente série de perquisitions compromette ses négociations avec les Premières Nations visant à renforcer les contrôles sur la vente de produits à base de cannabis. Les perquisitions du 26 avril dernier visaient ce que la GRC a décrit comme un réseau de crimes organisés transnational en Ontario, au Nouveau-Brunswick et en Nouvelle-Écosse. Elles comprenaient une perquisition policière dans un entrepôt non autorisé au Nouveau-Brunswick. Le ministre Keith Chiasson a mentionné que le gouvernement provincial négociait avec les Premières Nations au sujet de la vente de cannabis depuis 6 mois et s'attendait à ce que ces discussions se poursuivent. Les élèves de 8e année de l'Île-du-Prince-Édouard acquerront de nouveaux outils pour gérer le stress et faire des choix plus sains grâce à un programme de prévention en santé mentale et en consommation de substances. Pre-Venture est un programme de prévention actuellement offert à titre de projet pilote et fondé sur des données probantes qui visent à promouvoir la santé mentale et à prévenir la consommation de substances chez les jeunes. Environ 300 élèves de 8e année de la Direction des écoles publiques de langue anglaise et de la Commission scolaire de langue française participeront au projet pilote. Le syndicat représentant le personnel des établissements de soins de longue durée en Nouvelle-Écosse et le gouvernement provincial reste dans l'impasse alors que la grève en est à son 27e jour. Taylor Johnston, porte-parole du syndicat, indique que lorsque les négociations ont repris jeudi, le gouvernement provincial est revenu à la table des négociations avec la même offre pour la 5e fois. Elle a précisé que le seul ajustement apporté par la province consistait à ajouter une année avec une augmentation de 1,5%, soit une hausse de 2 $ l'heure pour les personnes gagnant moins de 23 $ l'heure en 2028. Selon Mme Johnston, compte tenu du fait que la province a l'habitude de conclure des ententes sur les soins de longue durée bien après leur expiration, il est probable que les travailleurs soient contraints de conserver ces salaires au-delà de 2028. Une entreprise souhaitant ouvrir une mine d'or à Terre-Neuve-et-Labrador a déposé une demande d'évaluation environnementale. Newfound Gold souhaite exploiter une mine à ciel ouvert sur sa propriété Queensway North, près de la ville de Appleton, à environ 20 km à l'ouest de Gander. Le projet pourrait comprendre 4 fosses à ciel ouvert ainsi que des équipements de concassage et de tri. Le traitement final se déroulerait à l'usine Pine Cove, propriété de l'entreprise. L'Île-du-Prince-Édouard indique que concentrer ses efforts sur le recrutement de médecins de famille, la liste d'attente comptant environ 34 000 personnes. Le responsable du recrutement du personnel de santé de la province affirme que les recruteurs s'efforcent de promouvoir la vie insulaire auprès des médecins et de leurs familles afin d'accroître le nombre de professionnels de la santé. Dominique Desjardins, directeur du recrutement de la main-d'œuvre à Santé Île-du-Prince-Édouard, a déclaré à Radio-Canada que les nouveaux médecins souhaitent privilégier un meilleur équilibre entre vie professionnelle et vie personnelle que les générations précédentes. 4 Canadiens ayant débarqué du navire de croisière au cœur d'une épidémie mortelle d'antivirus sont arrivés hier soir en Colombie-Britannique, où ils poursuivront leur quarantaine. Selon la plateforme de suivi des vols FlightAware, l'avion transportant les Canadiens est arrivé à l'aéroport de Victoria, en provenance de l'aéroport de Saguenay-Bagotville au Québec. La médecin hygiéniste en chef de la Colombie-Britannique, la Dr Bonnie Henry, a expliqué que les 4 Canadiens devront s'isoler en Colombie-Britannique en raison de leur lien avec la province. Les sports dans quelques instants. Ligue nationale de hockey, séries éliminatoires de la Coupe Stanley. Le Canadien de Montréal a vaincu les Sabres de Buffalo 6-2 pour prendre les devants 2-1 dans cette série 4-7. Ailleurs, les Ducks d'Anaheim ont vaincu les Golden Knights de Vegas 4-3. Cette série est maintenant à égalité 2-2. Ligue professionnelle de hockey féminin, Ottawa a vaincu Boston 4-3 en deuxième prolongation pour remporter cette série 3-5 en 4 matchs. Et parmi les rencontres à l'affiche au baseball majeur, les Angels de Los Angeles ont défait les Blue Jays de Toronto 6-1. 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
0: On prévoit un ciel couvert pour Halifax avec des averses aujourd'hui, des températures maximales de 14 degrés avec des vents de direction variable à 5 km à l'heure. Le ciel devrait commencer à se dégager en fin de soirée.
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0: 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C'est gratuit pour les apprenants et les membres de l'Alliance française à Halifax. La projection aura lieu au cinéma Carbonark, situé au 1747 rue Sommer. Pour plus d'informations et pour inscription, écrivez à Rachel Rowe à service@afhalifax.ca. Venez passer l'après-midi French plus Craft égale Fantastique le vendredi 22 mai de 15h30 à 16h30 à la Bibliothèque centrale d'Halifax, l'INSEE Children's Room, deuxième étage. L'équipe de l'Alliance vous proposera de réaliser un bricolage autour du thème de l'océan. Pour plus d'informations et pour inscription, écrivez à Rachel Rowe à service@afhalifax.ca. Vous êtes invité à l'ouverture du Jardin communautaire 2026. Vous pourrez profiter de conseils de jardinage, d'activités pour tous les âges, de délicieuses pizzas et de prix de présence. Cette activité est offerte gratuitement pour tout le monde. L'activité se déroulera au Jardin communautaire au Dartmouth Commons, au croisement des rues Thistle et Wise, le samedi 23 mai de 10h à 13h. Pour plus d'informations et pour vous inscrire gratuitement, visitez eo-halifax.ca et cliquez sur l'onglet « Événements ».
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4: Coucou tout le monde, j'espère que vous allez bien et on est de retour pour un 15 minutes chrono en compagnie de Loïne, François et moi-même Mélodie. Salut à vous.
5: Salut.
6: Bien le bonjour.
5: Mélodie, elle vient à peine de reprendre le contrôle de son émission que ça y est, je suis re-là.
4: Non mais alors c'est vrai qu'aujourd'hui, je peux même pas en placer une tranquillement quoi.
6: Oh, on est bien peu de choses hein, Mélodie, bien peu de choses.
4: Non mais il faut dire quand même que aujourd'hui, Loïne, Vincent, Sébastien, Laurent étaient du côté de Moncton pour une émission spéciale à l'université de Moncton pour une remise de bourse.
5: La bourse France Acadie à Sampson-Vie.
4: Donc vous avez fait plein d'entrevues, plein de choses comme ça, vous avez rencontré du monde important et puis bon, moi j'étais là quoi. J'attendais que vous terminiez votre petit jeu là pour que je reprenne la main sur l'émission. En gros c'est ça. Et je suis contente de retrouver François parce que ça fait longtemps quand même.
6: Alors, c'est ça, pas ça croisé depuis un petit bout hein.
4: Ouais ça fait je pense un bon mois hein, je pense.
6: On s'entend mais on ne se voit pas tant.
4: Oui, c'est ça. C'est fou quand même. Hein.
6: Eh, écoute, et puis c'est d'autant touchant que je sais que pendant mon absence cet été, les gens auront le bonheur de se lever en ta compagnie. Alors, parle-moi d'un plaisir quand toutes les bontés du monde frappent l'auditoire.
4: Non, mais c'est vrai. Mais ça, en fait, dans un mois, ouais. Je vais prendre ta place.
6: Exactement.
5: Alors, est-ce que t'as pas peur? Que personne ne veuille te remettre à ta place après, François. Est-ce que tu n'as pas peur qu'elle te la vole indéfiniment?
6: Si elle me supplante, ce sera le signal de la vie. Je n'ai pas de problème avec ça. Si je suis supplanté par Mélodie, c'est qu'elle l'aura mérité, tout ça.
4: Ne vous inquiétez pas, hein, François va revenir à la saison prochaine. Hein?
5: Mais oui, je l'embête.
6: Il y a des rumeurs, il y a des rumeurs.
4: Il y a des rumeurs.
5: Oh!
4: Mais on va pas du tout parler de ça d'ailleurs aujourd'hui pour les 15 minutes.
5: Non, mais en même temps, est-ce qu'on peut faire un lien? Des gens qui prennent la place d'autres gens? Je sais pas. Non, j'ai vu passer récemment un article qui parle du fait qu'il y ait beaucoup d'Américains qui cherchent à obtenir des preuves que leurs grands-parents ou arrière-grands-parents sont nés au Canada. Pour pouvoir s'en servir comme argument pour obtenir la nationalité canadienne, parce qu'ils en ont un peu marre d'être américains dans le monde actuel. Oui. On peut les comprendre. Mais du coup, ça m'a fait repenser à une question que moi, je m'étais posée il y a quelques semaines en me disant pourquoi est-ce que certains athlètes et certains musiciens ou personnes célèbres arrivent à obtenir très facilement certaines nationalités, alors que normalement, le processus pour obtenir la dite nationalité est beaucoup plus long et compliqué et restrictif pour le commun des mortels. Voilà, j'ai lâché la bombe.
6: C'est une quête commune entre les Américains qui veulent devenir Canadiens et puis des athlètes, par exemple, de différentes nationalités qui changent le drapeau, si on peut s'exprimer ainsi. Mais c'est pas le même phénomène non plus dans le sens où l'Américain, lui, il essaie d'obtenir sa citoyenneté par la prémisse qu'il a déjà eu des ancêtres canadiens. Ça marche pas. Mais c'est l'idée qu'ils ont actuellement de tenter, c'est de l'avoir un peu comme le statut des Premières Nations. T'as eu des membres des Premières Nations dans ta famille sur deux ou trois générations, puis là, tu peux prétendre à ce statut-là. Ça se fait au Canada. Mais qu'un Américain te dise, il y a 122 ans, j'avais un Canadien comme grand-père ou arrière-grand-mère, ça marche pas pour obtenir la citoyenneté. Mais pour les sportifs, mais oui, entre autres...
5: Ça a changé depuis le 15 décembre.
4: Ça a changé, ouais.
5: Grands-parents et arrière-grands-parents, c'est une raison valable pour avoir la citoyenneté. Depuis le 15 décembre, donc c'est assez récent.
6: Ah ben, tu vois, ça, j'avais raté ça parce qu'effectivement, ça n'avait jamais été appliqué. Alors, si c'est ça, bon, ben, ils s'essaient, puis tant mieux s'ils l'obtiennent ou pas. Mais pour ce qui est des athlètes, c'est souvent lié à la politique. C'est le besoin de performer lors des championnats du monde ou des Jeux olympiques, de voir d'acquérir un athlète qui, soudainement, dans la dernière année, se voit nationalisé, si je peux m'exprimer ainsi, c'est-à-dire il obtient sa citoyenneté ou sa double citoyenneté pour concourir sous ton drapeau. Ça, ce sont vraiment pas des raisons humanitaires, c'est vraiment des raisons de se placer comme un pays performant sur la scène sportive. Et ça, c'est un peu boiteux parce qu'en fait, t'as pas développé l'athlète. C'est pas toi qui as le mérite de l'avoir développé, mais l'athlète, il voit une opportunité, soit pécunier, ou encore, si cet athlète-là est très bon, mais pas assez fort pour être sur l'équipe nationale de son pays, ben là, il a, il ou elle, une opportunité pour vivre les Jeux olympiques ou les championnats du monde. Mais si toi, tu es un immigrant qui souhaite être reçu et obtenir éventuellement ta citoyenneté, puis que tu n'es pas un athlète de pointe, tu n'as pas ce privilège-là, effectivement.
5: Et j'ai l'impression, en plus de ça, que autant si tu es un athlète et tu as déménagé depuis 10 ans dans un nouveau pays d'accueil et tu demandes à avoir la nationalité, mais tu vis dans cette culture-là, tu vis dans ce pays-là déjà, c'est quelque chose. Moi, ce qui me dérange parfois, c'est des athlètes qui vont obtenir une nationalité alors qu'ils n'ont jamais vécu longtemps dans le pays. Certes, ils sont venus 3 mois pour le camp d'été des JO, quoi, et pour se préparer, mais ils n'ont jamais vécu dans ce pays-là. Ils n'ont pas forcément, des fois, ils ont à peine la langue de ce pays-là.
3: Oui.
5: Mais ils vont l'obtenir juste parce que ils ont une possibilité de représenter ce pays, donc ok, pourquoi pas. Et là, ça me dérange un peu. Je trouve ça pas fair.
4: Et moi, je me dis, on n'est pas censé être égaux aux yeux de la loi et de l'immigration, parce qu'il n'y a rien d'égalitaire dans tout ça. Hein. J'en avais, je pense, déjà parlé il y a longtemps. Il y a une patineuse. Vous savez, lors des Jeux olympiques là, d'hiver, au patinage artistique, on avait un duo canadien, Maxime Deschamps et Dana Stelato-Dudek. Et Dana, elle est née aux États-Unis. Et elle n'avait pas la nationalité canadienne, même si elle habitait au Canada, au Québec et à s'entraîner au Québec. Elle n'avait pas encore la nationalité. Et ils se posaient cette question-là, justement, est-ce qu'ils vont pouvoir participer sous la bannière canadienne, parce qu'elle n'avait pas la nationalité. Et pour représenter le Canada au JO, tu dois avoir la nationalité. Et elle ne voulait pas, tu sais, elle voulait passer par le truc de base, quoi. Elle ne voulait pas être favorisée et l'avoir plus tôt que prévu. Et je pense que le problème qui se posait, c'est qu'elle n'avait pas assez... Elle n'avait pas passé assez de temps au Canada pour pouvoir faire la demande de citoyenneté.
5: Mais moi, ce qui m'avait posé la même question au moment des JO, c'est aussi un couple de patinage. Pour le coup, du côté français, de Guillaume Cizeron et de Laurence Fournier-Baudry. Laurence Fournier-Baudry étant québécoise à la base et étant nationalisée française en novembre 2025 pour... les JO de 2026, on se l'accorde, et qui disait que c'était une évidence pour elle la nationalité française parce qu'elle a passé des vacances en France souvent parce que son grand-père habite en France.
4: Ouais, mais en fait, moi, eux, ils s'entraînaient au Québec, en fait, pas en France.
5: Ils s'entraînaient au Québec, ouais. Elle n'a jamais vécu en France, elle a seulement été en vacances en France. Et moi, ça me rend fou de dire que... Qu'elle dise que la raison qui a motivé ce choix d'obtenir la nationalité française, c'est des raisons familiales, en rappel de son grand-père. C'est évident que non, qu'elle n'a pas demandé la nationalité française pour être plus proche de son grand-père, au mois de novembre 2025, à quelques mois des JO. Ouais. Enfin...
4: Oui, alors qu'il y en a qui vivent dans le pays depuis plusieurs années et qui n'ont pas la nationalité, quoi, qui sont parfois rejetés.
5: Il y en a qui vivent et qui travaillent et qui payent des impôts.
6: C'est là qu'on voit l'appât du gain. Hein? La Fédération de patinage artistique française, en l'occurrence, dans ce cas-ci, espère aller chercher une performance internationale de plus haut niveau, avec une médaille ou quelque chose comme ça.
5: Et elle est en or, la médaille.
6: Ouais, Et se prostitue, si on veut, à prendre un athlète d'un autre pays qui n'a pas de racines, qui n'a pas fait la démonstration de son réel désir de vivre dans le pays, mais c'est un raccourci. On a eu une Américaine qui a concouru pour la Chine dans un sport olympique qui s'est vraiment distinguée aussi. Elle avait, elle, des racines chinoises loin dans sa famille, mais elle a fait la transition dans la dernière année. Puis ce qui est raconté, c'est la somme d'argent qui lui a été offerte pour qu'elle transige sa nationalité et devienne chinoise comme ça. Alors, on est loin de l'objectif de Coubertin, là, d'y aller d'un sport pour la beauté du sport et la beauté du dépassement personnel. Dans ce cas-ci, il y a aussi des intérêts privés assez importants, là.
4: Non, mais c'est grave vrai, parce que, en fait, quand tu gagnes évidemment une médaille, suivant si elle est en or, en argent ou en bronze, tu gagnes une prime en argent. Alors, ça dépend, il y a des pays aussi qui te permettent d'avoir un logement. Genre, ils te logent, t'as un appartement ou une maison quand tu gagnes une médaille d'or. Bon, je trouve ça génial, mais bon, pas au Canada. Mais en fait, t'as des pays qui, par exemple, on va dire 20 000 dollars pour la première place, 10 000 dollars pour la deuxième, et puis pour la troisième, c'est 5 000 dollars. Mais il y a des pays qui vont donner plus, tu vois. Donc en fait, il faut vraiment que tu choisisses bien ton pays pour gagner le maximum d'argent. En mais vrai.
5: C'est là aussi où je trouve que les Jeux Olympiques, qui sont censés être un événement pacifiste, etc., quelle est la... Enfin, pour moi, en tout cas, il n'y a pas de logique dans les sports, par exemple, d'équipe, ou les sports où il y a des binômes comme ça. Est-ce que le but, c'est pas de faire le meilleur binôme, peu importe la nationalité ?
4: Bah, c'est mieux si c'est un bon binôme. Je me dis, si le binôme s'entend bien, si... C'est un peu... je pense qu'on aime bien les belles histoires aussi.
5: Et pourquoi on peut pas avoir un... Ils sont ce duo est franco-canadien ou américano-canadien. Pourquoi chaque athlète peut pas garder juste sa nationalité ? Et s'ils s'entraînent ensemble et qu'ils sont bons ensemble, ben voilà, tant mieux. Mais pourquoi ils ont besoin d'avoir la même nationalité pour concourir dans des compétitions ensemble ?
4: Ouais. Mais je pense d'ailleurs
6: c'est
4: que...
6: C'est la différence entre le sport olympique et le sport professionnel. L'olympisme, ce sont des nations qui s'affrontent. C'était ça l'origine. Alors, ce sont des pays qui vont s'affronter, des nations qui s'affrontent. Au sport professionnel, tu peux aller chercher le talent là où il est et former tes équipes comme tu veux. Alors, c'est simplement l'esprit de l'olympisme, c'était les nations s'affrontent pendant une trêve et il n'y a pas de guerre, supposément. On voit à quel point ça a changé là, avec au fil du temps. Mais c'était ça. Donc, il faut que tes représentants soient officiellement des Français, des Canadiens ou des Suisses, quitte à prendre les raccourcis pas toujours heureux qu'on prend là actuellement. Mais dans le pro... Tu peux prendre une Française et un Français en patinage. Le binôme est excellent. Puis bon, tu t'en vas en compétition professionnelle. Il n'y a pas de problème. Tu gagnes ta vie comme ça. Là.
5: Mais oui, c'est pareil pour certains musiciens qui vont obtenir leur nationalité juste parce qu'ils sont extrêmement connus et qu'ils ont envie, ils demandent et on leur donne, quoi. Parce que à la rigueur, dans le sport, il y a une logique voilà, que tu viens d'expliquer. Il y a certaines logiques hors sport, pour certaines personnes, qui obtiennent la nationalité très facilement parce qu'ils sont richissimes ou parce qu'ils sont extrêmement célèbres.
4: Mais je pense qu'il y en a un qui a... Tu sais, Maître Gims...
5: Lui, il l'a pas.
4: Oui, il l'a pas. Il a voulu avoir, il a tenté, il a demandé la nationalité française, on lui a pas donné.
5: Non, mais je pensais... Alors, il y a Maître Gims, mais je pensais dans les gens célèbres, Marie Curie, qui est polonaise à la base.
4: Et... Mais elle s'est mariée à un Français ?
5: Oui. Mais elle est polonaise à la base. Et on oublie toujours qu'elle est polonaise quand on la présente. On la présente comme une Française, alors qu'elle n'a jamais renié le fait d'être polonaise, mais juste, ça arrange la France de dire qu'elle est Française. Et je sais pas, je trouve que c'est bizarre de prendre les gens et de dire « t'es célèbre, donc maintenant t'es à nous ».
4: Mais oui, mais tu vois, même avec des artistes belges, parfois on se les approprie. Tu vois, Angèle, Stromae, j'imagine que Jacques Brel à l'époque, on devait certainement faire l'amalgame et dire qu'il était Français. Parce qu'il chantait en français. les pauvres Belges.
5: Il y a un peu ce truc-là, je trouve, de la France, de considérer que si t'es francophone, alors tu nous appartiens, quoi. Même si t'es pas français.
4: Je trouve qu'il y a un truc dans l'autre sens aussi. Très souvent, les artistes, tu vois, qui sont canadiens, si on sait pas qu'ils sont canadiens, on va avoir tendance à dire qu'ils sont américains.
5: C'est vrai.
6: Plusieurs. Chez les acteurs, surtout les acteurs canadiens qui font leur boulot la plupart du temps aux États-Unis. On les voit dans les films d'Hollywood, puis on ignore qu'ils sont canadiens, ou on l'oublie. Donald Sutherland, c'était le cas. Dan Aykroyd, c'est le cas. Il y en a plusieurs comme ça qui, effectivement, passent pour des Américains. On a simplement oublié qu'ils sont canadiens, ouais.
4: Je sais pas si vous voyez bien, mais...
5: Il est l'heure de dire au revoir.
4: Oui, il est l'heure de dire au revoir.
5: Est-ce que Mélodie obtiendra bientôt sa nationalité canadienne? C'est ça la question.
4: Est-ce qu'on peut dire officiellement que dans l'équipe, on a un nouveau Canadien?
5: Ah oui, ça, c'est officiel. Oui.
6: Ça a été annoncé sur Facebook.
4: Ah bon?
5: Ouais. Ça a été annoncé dans C'est l'actu des Maritimes aussi.
4: Il y a un post Facebook
6: Il n'y va pas souvent, mais il l'a annoncé, là.
5: Sur son Facebook à lui, pas sur le Facebook de la radio. Mais
4: Peut-être qu'il faudrait faire un post sur le Facebook de la radio.
6: Donc, bon, si les gens ne savent pas de qui on parle de Sébastien, là, qui est devenu canadien officiellement.
4: Sébastien et sa famille sont maintenant canadiens. Et c'est dommage, on ne peut plus dire qu'ils sont des maudits français, en fait.
5: Ah. Et toi, on peut ou pas?
4: Bah, toi aussi, non?
6: Ah oui, clairement,
5: moi,
6: je n'ai
5: même pas la RP.
4: T'as dit quoi, François?
6: J'ai dit que nous avions un humoriste canadien dans l'équipe.
5: Oh là là.
4: D'ailleurs, en parlant de ça, Sébastien est censé se produire ce vendredi, le 8 mai, au Comic Sutra à Fredericton. Donc, venez le voir. Prenez vos billets sur le site comicsutra.ca.
5: C'est sur ces beaux mots qu'on va laisser Mélodie finir son émission toute seule, exactement. Comme une grande. Bravo.
4: Et on se retrouve, Loïne, François et moi, jeudi à 17h.
5: À jeudi.
6: Au revoir.
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3: Voici maintenant vos informations. Au microphone, Yvon Duguay. Le ministre des Affaires autochtones du Nouveau-Brunswick ne craint pas que la récente série de perquisitions compromette ses négociations avec les Premières Nations visant à renforcer les contrôles sur la vente de produits à base de cannabis. Les perquisitions du 26 avril dernier visaient ce que la GRC a décrit comme un réseau de crimes organisés transnational en Ontario, au Nouveau-Brunswick et en Nouvelle-Écosse. Elles comprenaient une perquisition policière dans un entrepôt non autorisé au Nouveau-Brunswick. Le ministre Keith Chiasson a mentionné que le gouvernement provincial négociait avec les Premières Nations au sujet de la vente de cannabis depuis 6 mois et s'attendait à ce que ces discussions se poursuivent. Les élèves de 8e année de l'Île-du-Prince-Édouard acquerront de nouveaux outils pour gérer le stress et faire des choix plus sains grâce à un programme de prévention en santé mentale et en consommation de substances. Pre-Venture est un programme de prévention actuellement offert à titre de projet pilote et fondé sur des données probantes qui visent à promouvoir la santé mentale et à prévenir la consommation de substances chez les jeunes. Environ 300 élèves de 8e année de la Direction des écoles publiques de langue anglaise et de la Commission scolaire de langue française participeront au projet pilote. Le syndicat représentant le personnel des établissements de soins de longue durée en Nouvelle-Écosse et le gouvernement provincial reste dans l'impasse alors que la grève en est à son 27e jour. Taylor Johnston, porte-parole du syndicat, indique que lorsque les négociations ont repris jeudi, le gouvernement provincial est revenu à la table des négociations avec la même offre pour la 5e fois. Elle a précisé que le seul ajustement apporté par la province consistait à ajouter une année avec une augmentation de 1,5%, soit une hausse de 2 $ l'heure pour les personnes gagnant moins de 23 $ l'heure en 2028. Selon Mme Johnston, compte tenu du fait que la province a l'habitude de conclure des ententes sur les soins de longue durée bien après leur expiration, il est probable que les travailleurs soient contraints de conserver ces salaires au-delà de 2028. Une entreprise souhaitant ouvrir une mine d'or à Terre-Neuve-et-Labrador a déposé une demande d'évaluation environnementale. Newfound Gold souhaite exploiter une mine à ciel ouvert sur sa propriété Queensway North, près de la ville de Appleton, à environ 20 km à l'ouest de Gander. Le projet pourrait comprendre 4 fosses à ciel ouvert ainsi que des équipements de concassage et de tri. Le traitement final se déroulerait à l'usine Pine Cove, propriété de l'entreprise. L'Île-du-Prince-Édouard indique que concentrer ses efforts sur le recrutement de médecins de famille, la liste d'attente comptant environ 34 000 personnes. Le responsable du recrutement du personnel de santé de la province affirme que les recruteurs s'efforcent de promouvoir la vie insulaire auprès des médecins et de leurs familles afin d'accroître le nombre de professionnels de la santé. Dominique Desjardins, directeur du recrutement de la main-d'œuvre à Santé Île-du-Prince-Édouard, a déclaré à Radio-Canada que les nouveaux médecins souhaitent privilégier un meilleur équilibre entre vie professionnelle et vie personnelle que les générations précédentes. 4 Canadiens ayant débarqué du navire de croisière au cœur d'une épidémie mortelle d'antivirus sont arrivés hier soir en Colombie-Britannique, où ils poursuivront leur quarantaine. Selon la plateforme de suivi des vols FlightAware, l'avion transportant les Canadiens est arrivé à l'aéroport de Victoria, en provenance de l'aéroport de Saguenay-Bagotville au Québec. La médecin hygiéniste en chef de la Colombie-Britannique, la Dr Bonnie Henry, a expliqué que les 4 Canadiens devront s'isoler en Colombie-Britannique en raison de leur lien avec la province. Les sports dans quelques instants. Ligue nationale de hockey, séries éliminatoires de la Coupe Stanley. Le Canadien de Montréal a vaincu les Sabres de Buffalo 6-2 pour prendre les devants 2-1 dans cette série 4-7. Ailleurs, les Ducks d'Anaheim ont vaincu les Golden Knights de Vegas 4-3. Cette série est maintenant à égalité 2-2. Ligue professionnelle de hockey féminin, Ottawa a vaincu Boston 4-3 en deuxième prolongation pour remporter cette série 3-5 en 4 matchs. Et parmi les rencontres à l'affiche au baseball majeur, les Angels de Los Angeles ont défait les Blue Jays de Toronto 6-1. 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
4: Bonjour tout le monde, bienvenue à cette nouvelle émission de l'actualité maritime. Nous sommes le 11 mai, Vincent Lavoie pour vous accompagner aujourd'hui. Comment allez-vous, chers collègues? Loïc Gagnolet, il fait pas 5 ans.
5: Bah sûrement pas aussi bien que toi. Moi j'imagine qu'aujourd'hui tu dois être sur un petit nuage.
4: Bon, un petit nuage, je peux pas exagérer, mais oui, je suis content parce que je peux jouer l'extrait?
5: Vas-y, vas-y.
4: La fin de semaine s'est terminée sur cette note audio.
6: Le Canadien remporte le match numéro 3. 6-2. Bonne nuit, Buffalo!
4: Voilà, vous savez. Donc, ça s'est terminé sur cette note-là hier. Beau match, franchement. Et puis, ben, on est capable de voir que les Canadiens sont capables déjà là de gagner 2 matchs de suite. Ça, c'était pas fait depuis 2021. Donc, faudra voir la suite de la série. Ça sera ben, demain soir, encore une fois, au Centre Bell. À voir.
5: Affaire à suivre. Je vais regarder demain soir. Parce que, donc là, ça veut dire qu'on est à 2-1.
4: 2-1 en faveur des Canadiens. Donc, puis on sait qu'on est capable de gagner avec 4 buts. On est capable de gagner avec 4 buts d'écart. Donc ça aussi, c'est pas mal. Mais voilà. Là, entre-temps, ben, aujourd'hui, on tient à le dire, hein, c'est quand même le jour J pour le Nouveau-Brunswick et ses municipalités, et ses districts scolaires. C'est le temps d'aller voter. Les bureaux de vote sont ouverts jusqu'à 8h aujourd'hui.
5: 20h. N'oubliez pas, si vous ne votez pas, vous vous taisez.
4: Voilà. Le message est clair. On a hâte de voir, bien sûr, les résultats. Et puis, moi, on m'a dit qu'on utilise des tabulateurs au niveau municipal. Donc, c'est pas des bulletins de vote papier comme au fédéral. Donc, ça devrait aller plus vite, même presque instantané pour le dévoilement des votes.
5: OK, bon, on va suivre ça de près. On aura l'occasion d'en reparler certainement demain. On va regarder les résultats demain matin, puis on vous en reparlera demain midi.
4: Voilà, à suivre. En dehors de ça, ben, qu'est-ce qui est prévu chez vous ce midi pour manger?
5: Rien. Je suis un peu brassé en ce moment. Là. Je vais faire diète aujourd'hui.
4: OK. Oh.
7: Moi, j'ai cuisiné ce week-end.
4: Ah.
7: Pour la première fois depuis le mois de février.
4: Alors, est-ce que tu as re-rempli ton congélateur pour le coup ou ça a été une petite cuisinette?
7: Non, c'était une petite cuisinette, mais j'ai fait plein de trucs différents, enfin plein de trucs différents, genre en termes de protéines, de féculents et de légumes, et je peux mixer les trucs, genre mix-match.
4: OK.
7: Voilà, donc aujourd'hui, c'est une salade avec des asperges. J'ai été inspirée par mardi dernier notre petite sortie à la bourse en sac à dos. Asperges, poivrons, je crois. De la mozzarella.
4: OK. Voilà. Moi, de mon côté, c'est de la pizza. Donc, en fait, c'est croûte farcie, pepperoni, bœuf haché et fromage en grain, s'il vous plaît.
5: Du fromage en grain. Sur le fuseau, rien.
4: Ah non, c'est.
5: C'est un lendemain de match en même temps.
4: Hein. Ah oui, c'est ça. Exactement.
5: Il a son chandail du Canadien et tout, donc voilà. La semaine va être belle pour Vincent si en plus demain soir ça gagne.
4: Faut pas vendre la peau de l'ours avant de l'avoir tué, hein. Donc.
5: Ouais, on met pas la charrue devant l'ours tant qu'on n'a pas vendu la peau des bœufs.
7: Ça va pas bien toi.
4: Hey, c'est fou, hein. C'est fou, hein. Merger deux expressions comme ça, c'est capoté. C'est on met ça. Pas la charrue en avant des bœufs puis on mélange ça avec un ours là-dedans pour une touche canadienne. Merci beaucoup.
7: Allez. On va parler de quoi sinon au niveau actualité de ton côté?
5: Alors moi, on va aller faire un petit tour en Nouvelle-Écosse avec Daniel Aucoin qui nous parle de la journée d'athlétisme des Jeux de l'Acadie de la Nouvelle-Écosse.
7: Et de mon côté, on parlera d'une initiative de jeunes du Centre Samuel de Champlain à Saint-Jean, d'une course qui s'appelle le Relais pour la vie pour lever des fonds pour la recherche pour le cancer.
4: On va bouger aujourd'hui à Sélectionner Maritime. Restez avec nous, on est avec vous jusqu'à 13h.

0: un ciel couvert pour Halifax avec des averses aujourd'hui, des températures maximales de 14 degrés avec des vents de direction variable à 5 km à l'heure. Le ciel devrait commencer à se dégager en fin de soirée.
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2: Avec vous jusqu'à 13h. On commence notre tour d'actualité avec Loïne, une initiative d'un élève à Samuel de Champlain.
3: Oui, des élèves qui se sont organisés pour planifier le relais pour la vie. Et on en parle tout de suite avec trois des élèves participantes à l'organisation.
4: Les élèves du centre scolaire Samuel de Champlain à Saint-Jean organisent le soir du 22 mai, un vendredi, un événement tout particulier à l'occasion du relais pour la vie. Hensley Devaux, Fanny Fournier et Damika Bourgeois nous parlent de cet événement.
5: Ceci, c'est un événement pour amasser de l'argent pour le cancer, pour la recherche. C'est notre première édition qu'on le fait. Et puis, on aimerait que ça continue. Pendant la soirée, vous pouvez marcher sur notre tour de piste, puis tout au long jusqu'à maintenant, jusqu'à l'événement, vous pouvez amasser des fonds pour collecter de l'argent pour aller envers la recherche pour le cancer.
6: L'événement va être le 22 mai à 17h à 23h à Samuel de Champlain et il va avoir de la nourriture, des activités et de la musique pour vous.
3: Comment est-ce qu'on peut s'inscrire?
7: On peut soit aller sur les réseaux sociaux de l'école ou de l'ARCEF, puis ils vont vous montrer et vous expliquer comment s'inscrire au relais.
5: Vous avez jusqu'à la journée même pour vous inscrire. Puis si vous voulez, vous pouvez même vous inscrire la journée 2. Vous pouvez arriver à l'école à 17h puis dire que vous aimeriez participer puis on aimerait de vous accueillir. Le prix pour s'inscrire est de 20$ puis ça inclut un t-shirt, la nourriture puis les activités pendant la soirée et puis un luminaire à décorer pour commémorer la mémoire de ceux qu'on a perdu à la maladie.
3: C'est un sujet un peu très engagé entre guillemets. Comment ça vous est venu l'idée de faire cet événement et pourquoi vous avez décidé de le faire?
5: Au début de l'année, donc, je suis un élève comme du conseil de l'école. Donc, on avait été à Saint-Louis-Kent pour un camp leadership. Puis, il y avait une madame là qui parlait de la Société canadienne du cancer puis le relais pour la vie. Puis, ça m'a vraiment touchée parce que j'ai plusieurs membres de ma famille qui ont été touchés par le cancer et puis je crois que c'est vraiment une bonne initiative d'emporter ça à notre école pour emporter awareness à cette maladie. Et puis c'est juste vraiment une bonne cause pour comme tout se rassembler puis pour comme toute la même chose. Puis qu'on peut tout comme penser à les personnes qu'on a perdu tout dans un moment.
3: Pourquoi est-ce que vous avez joint, du coup, l'idée de base?
7: Mon grand-père, il y a quelques années, il a eu le cancer. C'est un cancer qui peut pas complètement enlever. C'est un cancer qui peut revenir à n'importe quel moment. Puis j'ai perdu ma tante au mois de janvier en raison du cancer. Donc, c'est quelque chose qui est quand même pas présent, mais que j'ai vécu à travers. Puis je trouve que c'est une très belle façon de redonner à la communauté. Parce que c'est quelque chose que peut-être pas qu'on le réalise, mais tout le monde est affecté par le cancer, qu'on le veuille ou qu'on le veuille pas. Donc, qu'on l'ait à Samuel de Champlain puis qu'on puisse faire une différence, c'est quelque chose qui est très important pour moi.
6: Moi, j'étais touchée par le cancer personnellement. Mon père l'avait, puis on l'a perdu quelques années passées. Puis je trouve que c'est un vraiment bon événement pour ramasser de l'argent. Puis si je peux aider une autre famille, j'aimerais vraiment faire ça. Puis ramasser toutes des gens qui aimeraient faire la même chose, c'est vraiment touchant.
5: On a demandé à une des enseignantes qui travaillait à l'école pour faire juste un petit speech comme de comment ce que le cancer l'a affecté elle. Juste pour apporter un peu plus de sensibilisation pour la cause à l'événement, on dirait que ça fait juste plus, pas lourd, mais ça donne plus comme si il y a des gens que ça ne leur a pas touché dans leur famille. Mais au moins là, ça comme brings light to comment ce que comme ça peut être. Puis juste pour comme donner un peu plus d'émotion à la soirée, puis c'est juste pour faire réaliser au monde comment important que c'est de comme enjoy comme tout le temps que tu as avec les personnes que tu es avec, puis comme tout le temps que tu as.
4: Et si vous souhaitez vous inscrire à l'événement, il suffit de rechercher la page d'inscription sur le site internet support.cancer.ca. C'était Loïne Gagnolet pour IGL à Saint-Jean.
3: Voilà, toujours une bonne cause à soutenir la recherche médicale, en particulier pour ces élèves qui sont touchés directement par la question du cancer. Donc, il fallait en parler, c'est important.
2: Absolument. Il n'y a jamais de mauvais temps pour parler de la lutte contre le cancer.
8: Dans un instant, on ira faire un tour en Nouvelle-Écosse, et du côté de Chéticamp plus particulièrement.
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4: L'équipe de l'Alliance française à Halifax vous attend tous les mercredis midi pour une marche au cœur du charmant quartier de l'Hydrostone. Profitez de cette belle balade pour réfléchir et échanger en français avec d'autres francophones dans une atmosphère détendue et bienveillante. Toutes les 7 minutes, pendant une trentaine de minutes, vous parlerez avec une personne différente. Rendez-vous le mercredi 13, 20 et 27 mai à 12h15 au 5509 rue Yonge. Pour plus d'informations et pour vous inscrire, visitez afhalifax.ca sous la rubrique « Événements ». Dans le cadre de l'Alliance Pense, vous êtes invité à prendre part à une discussion en français les années 80 en bande dessinée en compagnie de la bédéiste suisse Hélène Becklin le mardi 19 mai à 18h. Rendez-vous en personne au 5509 rue Young. Si vous avez des questions concernant cet événement, écrivez à Mélanie à culture@afhalifax.ca. L'Alliance vous convie le vendredi 22 mai à 18h30 à la projection du film « La vallée des fous » de Xavier Beauvois. Film en français, sous-titré en anglais. Ouverture des portes à 18h. Le coût est de 5$ pour le grand public. C'est gratuit pour les apprenants et les membres de l'Alliance française à Halifax. La projection aura lieu au cinéma Carbonark, situé au 1747 rue Summer. Pour plus d'informations et pour inscription, écrivez à Rachel Rowe à service@afhalifax.ca.
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2: On termine notre côté, notre tour d'actualité, dis-je bien. Et cette fois-ci, on se déplace en Nouvelle-Écosse à Chétika avec Daniel Aucoin. Et c'est Sébastien qui nous présente tout ça.
3: Ouais, et d'ailleurs, en fait, on va être très très précis. En fait, on retrouve Daniel Aucoin à Chétika, mais il nous parle d'un événement qui avait lieu à Dartmouth, qu'on connaît bien, puisque c'est là-bas qu'on a installé notre émetteur pour C98. La ville a vibré au rythme des compétitions lors de la journée d'athlétisme des Jeux de l'Acadie de la Nouvelle-Écosse. On en parle avec lui.
4: Au-delà des performances sportives, la journée d'athlétisme des Jeux de l'Acadie 2026 à Dartmouth a mis en lumière un aspect fondamental de cet événement, l'importance des rencontres entre les jeunes du Conseil scolaire acadien provincial venus de toutes les régions de la Nouvelle-Écosse. Pour plusieurs élèves, ces Jeux représentent bien plus qu'une simple compétition. Ils constituent une occasion unique de tisser des liens avec d'autres jeunes qui partagent la même langue, la même culture et un sentiment d'appartenance à la communauté acadienne. Dans une province où les communautés francophones sont parfois dispersées géographiquement, ces rassemblements annuels jouent un rôle essentiel. Ils permettent aux élèves de sortir de leur quotidien scolaire, de découvrir de nouvelles réalités et de se reconnaître dans une identité commune. Les échanges qui se créent sur le terrain, dans les gradins ou lors des moments informels favorisent le développement d'amitiés durables et renforcent la confiance linguistique des jeunes qui peuvent s'exprimer librement en français dans un environnement valorisant. De plus, ces rencontres encouragent des valeurs importantes telles que le respect, l'esprit d'équipe et la persévérance. Ainsi, les Jeux de l'Acadie ne sont pas seulement un rendez-vous sportif, mais un véritable espace de rassemblement et de construction identitaire pour la jeunesse francophone de la Nouvelle-Écosse. Chaque édition renforce ce réseau vivant et dynamique essentiel à la vitalité de la communauté acadienne dans la province. Daniel Aucoin, journaliste IJL pour Radio CKGM à Chétika.
3: Voilà, bel événement, hein, les Jeux de l'Acadie en général, c'est toujours des sourires, des gens contents, même quand on perd, on est content. Et c'est un bel événement qu'on avait vécu à Saint-Jean il y a quelques années. J'ai hâte de revivre ça du côté d'un de nos centres communautaires, là, ça va faire plaisir.
2: Le prochain, ce serait Miramichi, a priori.
3: Faudrait vérifier.
2: Bon, en même temps, c'est 2030. Hein. On a encore un peu de temps avant que ça se finisse. Il faut qu'on finisse de repaver le pont centenaire, que les routes soient belles. Voilà.
3: Et puis du coup, on a le temps de vérifier.
2: Ouais, c'est ça. On finit notre émission là-dessus. Bah, merci d'avoir été avec nous, premièrement. Et puis, Luc et les artistes acadiens avec vous dans quelques instants. Mélodie, ensuite, sera avec vous de 14h à 18h pour son émission du retour. Et on a également notre 15 minutes chrono pour aujourd'hui. Ce sera Mélodie, Loïn et moi et Laurent.
5: Pardon. Non, pas toi, Laurent. Ouais. Toi, on veut pas.
2: Mais par ENT, je me suis laissé prendre. Pardon.
5: Rigole.
3: C'est pas grave.
5: Je peux venir si tu veux. Hein.
3: Ah, ce serait pas la première fois que tu fais tous les 15 minutes de la semaine. Hein.
2: Non. Loin d'être la première fois, mais c'est pas grave, ça me fait plaisir quand même. Ensuite, nos émissions, il y a Martin et le meilleur du rock des années 90 ce soir à 18h, c'est ça?
3: Exactement, oui, jusqu'à 20h. Il est là pendant 2h. Si vous voulez lui envoyer des demandes spéciales, vous pouvez le retrouver sur son compte Facebook. Vous lui envoyez des petits messages, il vous passera les titres que vous aimez.
2: Voilà. C'est ça, vos radios communautaires, c'est ça le service public. Demain matin, 7h-9h, François est avec vous pour son émission du matin. De 7h-9h, bien sûr. Et nous, on vous revient à midi.
3: On va faire
5: ça.
3: À demain.
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4: Voici maintenant vos informations. Au microphone, Yvon Duguay. Le ministre des Affaires autochtones du Nouveau-Brunswick ne craint pas que la récente série de perquisitions compromette ses négociations avec les Premières Nations visant à renforcer les contrôles sur la vente de produits à base de cannabis. Les perquisitions du 26 avril dernier visaient ce que la GRC a décrit comme un réseau de crimes organisés transnational en Ontario, au Nouveau-Brunswick et en Nouvelle-Écosse. Elles comprenaient une perquisition policière dans un entrepôt non autorisé au Nouveau-Brunswick. Le ministre Keith Chiasson a mentionné que le gouvernement provincial négociait avec les Premières Nations au sujet de la vente de cannabis depuis 6 mois et s'attendait à ce que ces discussions se poursuivent. Les élèves de 8e année de l'Île-du-Prince-Édouard acquerront de nouveaux outils pour gérer le stress et faire des choix plus sains grâce à un programme de prévention en santé mentale et en consommation de substances. Pre-Venture est un programme de prévention actuellement offert à titre de projet pilote et fondé sur des données probantes qui visent à promouvoir la santé mentale et à prévenir la consommation de substances chez les jeunes. Environ 300 élèves de 8e année de la Direction des écoles publiques de langue anglaise et de la Commission scolaire de langue française participeront au projet pilote. Le syndicat représentant le personnel des établissements de soins de longue durée en Nouvelle-Écosse et le gouvernement provincial reste dans l'impasse alors que la grève en est à son 27e jour. Taylor Johnston, porte-parole du syndicat, indique que lorsque les négociations ont repris jeudi, le gouvernement provincial est revenu à la table des négociations avec la même offre pour la 5e fois. Elle a précisé que le seul ajustement apporté par la province consistait à ajouter une année avec une augmentation de 1,5%, soit une hausse de 2 $ l'heure pour les personnes gagnant moins de 23 $ l'heure en 2028. Selon Mme Johnston, compte tenu du fait que la province a l'habitude de conclure des ententes sur les soins de longue durée bien après leur expiration, il est probable que les travailleurs soient contraints de conserver ces salaires au-delà de 2028. Une entreprise souhaitant ouvrir une mine d'or à Terre-Neuve-et-Labrador a déposé une demande d'évaluation environnementale. Newfound Gold souhaite exploiter une mine à ciel ouvert sur sa propriété Queensway North, près de la ville de Appleton, à environ 20 km à l'ouest de Gander. Le projet pourrait comprendre 4 fosses à ciel ouvert ainsi que des équipements de concassage et de tri. Le traitement final se déroulerait à l'usine Pine Cove, propriété de l'entreprise. L'Île-du-Prince-Édouard indique que concentrer ses efforts sur le recrutement de médecins de famille, la liste d'attente comptant environ 34 000 personnes. Le responsable du recrutement du personnel de santé de la province affirme que les recruteurs s'efforcent de promouvoir la vie insulaire auprès des médecins et de leurs familles afin d'accroître le nombre de professionnels de la santé. Dominique Desjardins, directeur du recrutement de la main-d'œuvre à Santé Île-du-Prince-Édouard, a déclaré à Radio-Canada que les nouveaux médecins souhaitent privilégier un meilleur équilibre entre vie professionnelle et vie personnelle que les générations précédentes. 4 Canadiens ayant débarqué du navire de croisière au cœur d'une épidémie mortelle d'antivirus sont arrivés hier soir en Colombie-Britannique, où ils poursuivront leur quarantaine. Selon la plateforme de suivi des vols FlightAware, l'avion transportant les Canadiens est arrivé à l'aéroport de Victoria, en provenance de l'aéroport de Saguenay-Bagotville au Québec. La médecin hygiéniste en chef de la Colombie-Britannique, la Dr Bonnie Henry, a expliqué que les 4 Canadiens devront s'isoler en Colombie-Britannique en raison de leur lien avec la province. Les sports dans quelques instants. Ligue nationale de hockey, séries éliminatoires de la Coupe Stanley. Le Canadien de Montréal a vaincu les Sabres de Buffalo 6-2 pour prendre les devants 2-1 dans cette série 4-7. Ailleurs, les Ducks d'Anaheim ont vaincu les Golden Knights de Vegas 4-3. Cette série est maintenant à égalité 2-2. Ligue professionnelle de hockey féminin, Ottawa a vaincu Boston 4-3 en deuxième prolongation pour remporter cette série 3-5 en 4 matchs. Et parmi les rencontres à l'affiche au baseball majeur, les Angels de Los Angeles ont défait les Blue Jays de Toronto 6-1. 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
5: On
0: prévoit un ciel couvert pour Halifax avec des averses aujourd'hui, des températures maximales de 14 degrés avec des vents de direction variable à 5 km à l'heure. Le ciel devrait commencer à se dégager en fin de soirée.

Bonjour, mon nom est Luc Poiry, vous êtes sur les ondes Radio Cimedia et moi je vais faire découvrir ma liste d'artistes incadets de par chez nous ici en Atlantique. Pour cette fois, allons découvrir le groupe Vichten.

Formé en 2000, Vichten est un trio musical originaire de l'île du Prince-Édouard et des îles de la Madeleine. Le groupe est fondé par les jumelles Emmanuel et Pastel Leblanc, ainsi que Pascal Mius, tout issu de la famille profondément enracinée dans la culture acadienne et celtique. Vichten s'est rapidement fait connaître par sa virtuosité instrumentale, son énergie scénique et sa volonté de moderniser le répertoire traditionnel acadien.

Leur style marine, musique traditionnelle acadienne, des rythmes celtiques, des percussions corporelles, art à répondre et des sons contemporains. Ils jouent de nombreux instruments, des violons, accordéons, flûtes, mandolines, guitares, pieds, piano et percussions. Parmi leurs albums les plus populaires sont Wichten, sort en 2004, Terre Rouge en 2015 et Horizon en 2018. Le groupe a tourné en Europe, en Amérique du Nord, en Australie et en Afrique, représentant fièrement

Ils ont reçu plusieurs prix et nominations au long de leur carrière, des prix Éloise pour Artiste de l'année, des East Coast Music Awards pour Group Trad de l'année, des Canadian Folk Music Awards et finalistes aux Juno Awards. Le groupe est reconnu par la qualité exceptionnelle de ses arrangements et de sa créativité dans le renouvellement de la tradition.

Vichten, c'est le battement de cœur d'une Acadie moderne et enracinée. Avec leur virtuosité, leur énergie contagieuse et leur volonté de transmettre la culture, ils font rayonner l'Acadie bien au-delà de ses frontières. Une référence incontournable du trad contemporain.

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4: Venez passer l'après-midi French plus Craft égale Fantastique le vendredi 22 mai de 15h30 à 16h30 à la Bibliothèque centrale d'Halifax, l'INSEE Children's Room, deuxième étage. L'équipe de l'Alliance vous proposera de réaliser un bricolage autour du thème de l'océan. Pour plus d'informations et pour inscription, écrivez à Rachel Rowe à service@afhalifax.ca. Vous êtes invité à l'ouverture du Jardin communautaire 2026. Vous pourrez profiter de conseils de jardinage, d'activités pour tous les âges, de délicieuses pizzas et de prix de présence. Cette activité est offerte gratuitement pour tout le monde. L'activité se déroulera au Jardin communautaire au Dartmouth Commons, au croisement des rues Thistle et Wise, le samedi 23 mai de 10h à 13h. Pour plus d'informations et pour vous inscrire gratuitement, visitez eo-halifax.ca et cliquez sur l'onglet « Événements ». Le Conseil communautaire du Grand Havre est heureux d'accueillir encore cette année la tournée Québec Cinéma. Pour l'occasion, retrouvez-nous le jeudi 21 mai à 18h30 pour la projection du film Amir, mon petit prince de Julien Cadieux en compagnie d'Amir et Dounia. La projection aura lieu au cinéma Carbon Arc situé au 1747 rue Summer. Pour plus d'informations, écrivez à Marina Turbide à info@ccgh.ca.
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4: Voici maintenant vos informations. Au microphone, Yvon Duguay. Le ministre des Affaires autochtones du Nouveau-Brunswick ne craint pas que la récente série de perquisitions compromette ses négociations avec les Premières Nations visant à renforcer les contrôles sur la vente de produits à base de cannabis. Les perquisitions du 26 avril dernier visaient ce que la GRC a décrit comme un réseau de crimes organisés transnational en Ontario, au Nouveau-Brunswick et en Nouvelle-Écosse. Elles comprenaient une perquisition policière dans un entrepôt non autorisé au Nouveau-Brunswick. Le ministre Keith Chiasson a mentionné que le gouvernement provincial négociait avec les Premières Nations au sujet de la vente de cannabis depuis 6 mois et s'attendait à ce que ces discussions se poursuivent. Les élèves de 8e année de l'Île-du-Prince-Édouard acquerront de nouveaux outils pour gérer le stress et faire des choix plus sains grâce à un programme de prévention en santé mentale et en consommation de substances. Pre-Venture est un programme de prévention actuellement offert à titre de projet pilote et fondé sur des données probantes qui visent à promouvoir la santé mentale et à prévenir la consommation de substances chez les jeunes. Environ 300 élèves de 8e année de la Direction des écoles publiques de langue anglaise et de la Commission scolaire de langue française participeront au projet pilote. Le syndicat représentant le personnel des établissements de soins de longue durée en Nouvelle-Écosse et le gouvernement provincial reste dans l'impasse alors que la grève en est à son 27e jour. Taylor Johnston, porte-parole du syndicat, indique que lorsque les négociations ont repris jeudi, le gouvernement provincial est revenu à la table des négociations avec la même offre pour la 5e fois. Elle a précisé que le seul ajustement apporté par la province consistait à ajouter une année avec une augmentation de 1,5%, soit une hausse de 2 $ l'heure pour les personnes gagnant moins de 23 $ l'heure en 2028. Selon Mme Johnston, compte tenu du fait que la province a l'habitude de conclure des ententes sur les soins de longue durée bien après leur expiration, il est probable que les travailleurs soient contraints de conserver ces salaires au-delà de 2028. Une entreprise souhaitant ouvrir une mine d'or à Terre-Neuve-et-Labrador a déposé une demande d'évaluation environnementale. Newfound Gold souhaite exploiter une mine à ciel ouvert sur sa propriété Queensway North, près de la ville de Appleton, à environ 20 km à l'ouest de Gander. Le projet pourrait comprendre 4 fosses à ciel ouvert ainsi que des équipements de concassage et de tri. Le traitement final se déroulerait à l'usine Pine Cove, propriété de l'entreprise. L'Île-du-Prince-Édouard indique que concentrer ses efforts sur le recrutement de médecins de famille, la liste d'attente comptant environ 34 000 personnes. Le responsable du recrutement du personnel de santé de la province affirme que les recruteurs s'efforcent de promouvoir la vie insulaire auprès des médecins et de leurs familles afin d'accroître le nombre de professionnels de la santé. Dominique Desjardins, directeur du recrutement de la main-d'œuvre à Santé Île-du-Prince-Édouard, a déclaré à Radio-Canada que les nouveaux médecins souhaitent privilégier un meilleur équilibre entre vie professionnelle et vie personnelle que les générations précédentes. 4 Canadiens ayant débarqué du navire de croisière au cœur d'une épidémie mortelle d'antivirus sont arrivés hier soir en Colombie-Britannique, où ils poursuivront leur quarantaine. Selon la plateforme de suivi des vols FlightAware, l'avion transportant les Canadiens est arrivé à l'aéroport de Victoria, en provenance de l'aéroport de Saguenay-Bagotville au Québec. La médecin hygiéniste en chef de la Colombie-Britannique, la Dr Bonnie Henry, a expliqué que les 4 Canadiens devront s'isoler en Colombie-Britannique en raison de leur lien avec la province. Les sports dans quelques instants. Ligue nationale de hockey, séries éliminatoires de la Coupe Stanley. Le Canadien de Montréal a vaincu les Sabres de Buffalo 6-2 pour prendre les devants 2-1 dans cette série 4-7. Ailleurs, les Ducks d'Anaheim ont vaincu les Golden Knights de Vegas 4-3. Cette série est maintenant à égalité 2-2. Ligue professionnelle de hockey féminin, Ottawa a vaincu Boston 4-3 en deuxième prolongation pour remporter cette série 3-5 en 4 matchs. Et parmi les rencontres à l'affiche au baseball majeur, les Angels de Los Angeles ont défait les Blue Jays de Toronto 6-1. 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
5: On
0: prévoit un ciel couvert pour Halifax avec des averses aujourd'hui, des températures maximales de 14 degrés avec des vents de direction variable à 5 km à l'heure. Le ciel devrait commencer à se dégager en fin de soirée.
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1: Et voici le début d'une nouvelle émission. L'émission du retour t'accompagne jusqu'à 18h, c'est lundi. Bienvenue à vous. Vous écoutez votre radio communautaire du côté d'Halifax. Et oui, maintenant nous avons des petits bonjours personnalisés parce qu'on m'a dit faut que tu fasses un bonjour par ville. Donc écoutez, salut Halifax. Vous écoutez la radio C98 et vous pouvez aussi nous écouter sur le site cmedia.ca. Alors j'espère que vous n'êtes pas comme moi ce matin parce que j'ai oublié mon chargeur de téléphone. Vous allez me dire, c'est pas grave, tu peux toujours en demander un à quelqu'un. C'est vrai, vous avez raison. Mais si vous avez peut-être un chargeur Samsung, je sais pas. Il y a toujours, vous savez, une petite guerre entre ceux qui ont Samsung et ceux qui ont Apple. Donc, souvent, hein, tu demandes un chargeur Samsung, les gens ont Apple. Tu demandes un chargeur Apple, les gens ont Samsung. Donc, on peut jamais se mettre d'accord. Mais bref, pourquoi j'ai oublié mon chargeur ? Eh bien, parce que j'ai fait un transfert de sac. En fait, parfois je prends un sac à dos et parfois je prends un sac en bandoulière suivant ce que je fais dans ma journée quoi. Et évidemment mon chargeur est resté dans le sac en bandoulière alors que j'ai pris mon sac à dos. Je m'en suis rendu compte assez tôt ce matin, hein. J'étais encore dans ma rue, j'aurais pu faire demi-tour et j'ai décidé de pas le faire. Je me suis dit relax, chill, c'est juste un téléphone, tu rechargeras ton téléphone quand tu rentreras chez toi ce soir. Donc voilà, vous le savez que si aujourd'hui vous m'appelez et que je réponds pas, plus de batterie. Ça, c'est une bonne excuse. On démarre l'émission en musique avec Zao et le titre Solo.

Je viens de voir des images. Clairement, c'est un peu mon pire cauchemar. En tout cas, c'est l'un de mes pires cauchemars parce que je pense que j'en ai beaucoup et ça risque pas de m'arriver parce que, voyez-vous, je ne mets pas de talons. Bon, j'ai pas de problème avec les talons. Oui, ça peut être très joli, mais surtout les talons aiguilles. Je me dis, mais comment c'est possible qu'on tienne sur des talons aiguilles ? Genre les talons, les plateformes, enfin les choses comme ça, ok. Mais les talons aiguilles, qui a inventé cette abomination ? Bon, au-delà de faire mal aux pieds, imagine, il y a ton talon qui se casse, qui se rompt, qui lâche. Bon, si je vous dis ça, c'est parce que c'est arrivé notamment à une artiste sur scène, Zara Larsson. Elle était sur scène donc lors du plateau télé Today Show. Ça se déroulait à New York. Et elle chantait, voilà, elle chantait, elle dansait sur scène. Là, vous allez me dire, bon, c'est normal aussi, elle saute partout, elle danse. Le talon a lâché, voilà, mais dans la vie de tous les jours, si tu fais juste marcher, faudrait vraiment que tu marches longtemps pour que le talon, il s'abîme, quoi. Bon, toujours est-il qu'elle est restée professionnelle et elle a continué à danser. Elle avait un talon fonctionnel, l'autre, bah, on ne sait pas trop où il s'est barré, mais en tout cas, il est en vacances. Donc voilà, elle n'a plus de talon à droite et elle est restée sur la pointe des pieds, histoire de... Bah voilà, elle aurait pu très bien retirer ses chaussures, hein. Tu me diras, elle aurait été certainement plus confortable. Mais non, je comprends pas en fait, c'est quoi le délire ? Franchement, je me dis, mais on s'inflige vraiment des douleurs à nous-mêmes, quoi. C'est pas nécessaire. Et en vrai, s'il n'y avait pas eu de zoom sur ses pieds, limite, on ne l'aurait pas vu. Enfin, il faut vraiment regarder pour voir qu'effectivement, il manque quelque chose, hein. Limite, on dirait une ballerine. Ça aurait pu être... Tu sais, je suis sûre que ça va inspirer des créateurs pour les Fashion Week, ça. Je suis sûre, il y a un créateur, il va se dire, mais c'est génial ! On va faire une chaussure avec un talon et une chaussure sans talon. Là, on rigole, hein. Mais le jour où ça arrivera, on va moins rigoler.

0: Est-ce que vous aimez les podcasts? Est-ce que vous regardez davantage la télé ou plutôt YouTube? Bon, si vous avez répondu les podcasts et YouTube, j'ai peut-être quelque chose pour vous. Parce que Louis Morissette a créé une plateforme consacrée à l'humour. Bon, ce n'est pas un site internet, ce n'est pas une nouvelle plateforme. En fait, c'est juste une chaîne YouTube qui est consacrée à l'humour. Ça a été lancé il n'y a pas longtemps et ça s'appelle PAF. P-A-A-F. P-A-A-F, ça veut dire pas allergique au fun. C'est pas moi qui ai inventé ça, ne me jugez pas, d'accord? Et donc, à partir d'aujourd'hui, ça a été lancé là, vraiment, il y a peu de temps. Si vous allez sur YouTube et que vous cherchez PAF, P-A-A-F, vous allez tomber sur la chaîne YouTube dont je vous parle actuellement. Et vous allez voir donc du nouveau contenu. Vous avez plusieurs contenus différents, ça va des contenus format court qui durent 10-15 minutes. Vous avez des formats un peu plus longs qui vont jusqu'à une heure, voire une heure et demie. Donc, il y a plusieurs personnes qui participent à tout ça. En fait, c'est comme si que tu avais une chaîne dédiée à l'humour et tu pouvais choisir ton programme sur cette chaîne, tu vois. C'est un peu ça. Donc, qu'est-ce qu'on retrouve sur la chaîne? On a notamment Mona de Grenoble qui anime Service Mona Perrault. C'est une série dans laquelle Mona de Grenoble, une drag queen, s'invite chez une personnalité en détresse, entre guillemets, et ils prennent l'apéro. Ensuite, on retrouve Ça met un fret. Ça met un fret, c'est présenté par l'humoriste Pascal Cameron et il teste les connaissances générales de ses invités, mais ils sont dans un bain glacé. Franchement, j'irai pas. Louis Morissette a notamment dit que l'idée, ce n'était pas juste de faire des podcasts où on voit des gens jaser autour d'une table. Il veut pousser le format plus loin et pense d'abord au format filmé. Dans cette aventure, il vise les 18-30 ans. C'est apparemment le groupe d'âge qui délaisse le plus la télévision traditionnelle. Là, il est noté que l'ensemble des programmes sur la chaîne YouTube PAF est accessible et sera accessible gratuitement, en tout cas pour le moment. Donc empressez-vous d'aller voir ça. Il dit on va commencer par YouTube car il y a là une belle fenêtre de découvrabilité. Mais mon but c'est d'aller vers une plateforme d'abonnement quand on aura une base solide. Donc moi je vais aller voir un petit peu cette chaîne YouTube, je vais regarder Ça met un fret parce que c'est peut-être le programme qui me fait un peu plus envie actuellement. J'ai juste envie de voir les gens souffrir en fait, voilà. Après, je trouve que le lancement se fait à la bonne période, on a du soleil, il commence... Alors il fait pas trop chaud, mais clairement cette émission-là, elle marchera très bien en été quand on rêvera de passer son temps dans l'eau. Après, attention au choc thermique, quoi. Donc, allez voir la chaîne YouTube PAF.
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Est-ce que vous connaissez Phil Wizard? Bon, clairement, si vous le connaissez pas, c'est un peu honteux parce qu'en plus, c'est un Canadien. Il a remporté la médaille d'or en breaking aux Jeux Olympiques d'été de Paris 2024. Oui, vous savez, là où il y avait la compétition de break, on a plus parlé de la danseuse australienne que Phil Wizard, qui a gagné la médaille d'or et qui est un danseur canadien, s'il vous plaît. N'oubliez pas ça. Si je vous parle de lui, c'est parce qu'il apparaît dans une vidéo YouTube sortie il y a pas longtemps, sortie il y a quelques jours. C'est sur la chaîne Little

0: de déjà d'avoir une vidéo avec Phil Wizard qui montre quelques figures. Montrer toxique, c'est de me dire que avec un peu d'entraînement, mais vraiment un peu, je suis capable de faire ça, alors que pas du tout. Mais franchement, si vous connaissez pas Phil Wizard, profitez pour jeter un petit coup d'œil. Bah parce qu'il est canadien, non ? Ça devrait vous suffire au moins à aller checker la vidéo. Et puis c'est vrai que si tu t'intéresses pas beaucoup à la danse, il y a des choses que tu ne peux pas forcément savoir, mais il y a régulièrement des concours, et notamment Red Bull BC One. Ouais, c'est le nom de la compétition. C'est une compétition internationale de breaking, donc avec des b-boys et des b-girls, comme on les appelle, hein, c'est les pratiquants et les pratiquantes. Et vous avez notamment un planning sur le site. Si vous allez sur le site de Red Bull, vous allez voir le planning et où, dans quel pays se trouve la prochaine compétition. Là, on peut voir notamment que durant le mois de mai, il y en aura en Roumanie, en Italie aussi et aux États-Unis. Donc ça, c'est pour les prochaines compétitions. Et pour le Canada, il y a une compétition donc prévue le 29 novembre à Toronto. Et ça sera la finale mondiale. Voilà, je vous partage cela parce que possiblement qu'on pourra peut-être voir Phil Wizard sur place, quoi. Bon, c'est assez fou de se dire que pour Toronto, les places sont déjà sold out. Il y a peut-être des gens qui en revendent, mais là, c'est full de chez full. Voilà. Il n'y a plus qu'à prendre les devants pour l'année prochaine, maintenant. 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
1: Est-ce que vous aimez les vidéos satisfaisantes? Vous savez, il y en a plein sur les réseaux sociaux. Parfois, vous tombez sur une vidéo et puis vous restez un peu scotché dessus. C'est quoi les vidéos satisfaisantes? En général, c'est des vidéos qui vous apaisent un petit peu, limite ça vous hypnotise et vous restez pendu à votre téléphone en train de regarder ça. Très souvent, c'est une perte de temps, on est d'accord. Tu vois, par exemple, il y a des vidéos où on voit des gens couper des savons en petits morceaux, genre des morceaux réguliers. Bah, c'est hyper satisfaisant. Et ben, on regarde. C'est un peu, vous savez, de l'ASMR, mais visuel. L'ASMR, c'est censé nous apaiser. Mais je sais qu'il y en a, ça apaise pas du tout. Hein. Il y en a qui détestent ça. Bon, là, on va parler d'art. D'art hypnotique, si on veut. C'est un monsieur qui fait des vidéos sur TikTok. Peut-être aussi sur Instagram, mais moi, j'ai vu ça sur TikTok. Son compte, c'est Limba Trip. Limba Trip. Et ça a l'air, je pense, d'être un japonais. En tout cas, sa description est écrite en japonais. Donc Limba Trip, lui, la plupart de ses vidéos, c'est donc de l'art. Et en fait, qu'est-ce qui le rend, enfin pourquoi je vous en parle aujourd'hui, qu'est-ce qui le rend si apaisant, si on peut dire, c'est qu'en fait, il y a une sorte de petite table tournante, de support qui tourne, et en tournant, suivant ce qu'il va dessiner sur la feuille, bah, ça va créer une illusion d'optique, tu vois. Et je me dis... Le mieux, c'est d'aller voir pour comprendre. En vrai, je suis tombée sur ça cette fin de semaine et j'ai regardé la vidéo entièrement. Voilà. Ça donne limite envie d'en faire, sauf que je n'ai pas ce fameux petit rond qui tourne. Je ne l'ai pas. Remarque, à mon avis, tu prends une assiette, tu mets un support en dessous, tu fais tourner l'assiette. Je pense que le résultat est presque le même. Hein. Ça s'appelle Limba Trip.
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0: bientôt.
1: Il s'en passe des choses dans les écoles, n'est-ce pas? Et autour du monde, c'est différent d'un pays à l'autre. Regardez par exemple au Japon, il n'est pas rare de voir les élèves à la fin de leur journée nettoyer la classe, leur poste de travail, leur table, leur chaise, les couloirs. Ce n'est pas rare de voir ça. Et c'est tout à fait normal au Japon. Sauf que si ça se passe dans d'autres pays, si ça arrive petit à petit dans certaines villes, certaines écoles, là, ça va faire un petit scandale, quoi. C'est normal au Japon, c'est moins normal chez nous. Et là, ce sont des élèves, donc, en Suisse. Il y a une école en Suisse, donc, qui s'est dit, on va responsabiliser les enfants, les élèves, et ils vont nettoyer aussi un petit peu, ils vont mettre la main à la pâte. Comme ça, ils vont se rendre compte que, il y a vraiment des humains qui nettoient. Donc, en fait, je veux dire, tu fais un maximum pour que ça soit pas trop sale, quoi. Mais il y a des parents qui sont outrés. La direction de l'école assume, dans cette école en Suisse, les élèves nettoieront désormais les toilettes. Alors on peut se poser la question, pourquoi les toilettes, alors qu'ils auraient pu peut-être nettoyer la salle de classe? C'est là où ils passent le plus de temps, la salle de classe. Ou peut-être nettoyer la cour de récréation, ramasser les déchets, ce genre de choses. Pourquoi les toilettes? La sensibilisation au respect et aux règles élémentaires d'hygiène n'ayant pas porté ses fruits, l'école teste une approche beaucoup plus pragmatique des choses. Malheureusement, il y aurait régulièrement des actes de vandalisme et de saleté intentionnelle dans les toilettes de l'école. Et faites pas genre, vous en avez déjà vu ou vous avez déjà fait ce genre de choses. Je me souviens qu'à l'école, moi, il y a des gens, tu sais, ils mouillaient le papier toilette et ils le collaient. En fait, ils arrivaient à le coller au plafond. Je ne sais pas comment ils faisaient, mais certains faisaient ça. Je ne comprends pas comment c'est possible. Bon, jusqu'à temps peut-être où le morceau se décolle du plafond et que tu le prends sur la tête. Bon, ça ne m'est jamais arrivé, mais je me dis, on ne sait jamais. Donc, la direction d'établissement scolaire a fait un communiqué. Ils ont envoyé un mot aux parents. Alors, pour essayer de résoudre ces problèmes-là, les enseignants ont abordé le sujet en classe avec leurs élèves. Ils ont même lancé des inspections et limité l'accès aux toilettes. Mais rien n'y fait. Désormais, l'entretien des toilettes sera donc confié aux enfants eux-mêmes, sous la supervision des maîtres et des maîtresses. Alors, en soi, je comprends, mais je me dis là, c'est pas fair play pour les élèves qui n'ont rien fait. Tu vois, c'est toujours les élèves qui n'ont rien fait qui doivent payer, entre guillemets, pour les autres. Pourquoi c'est pas les élèves qui se sont mal comportés, qui ont fait n'importe quoi dans les toilettes, qui doivent nettoyer? Pourquoi c'est tout le monde? Bref, là, il y a des parents qui sont pas d'accord. Certains disent que cette mesure est inacceptable et certainement pas efficace. À savoir déjà qu'avant de nettoyer les toilettes, les élèves étaient également en charge de ramasser les déchets, notamment sous le préau. Voilà, histoire de le responsabiliser un petit peu. Je suis d'accord, hein. Moi je suis d'accord de mettre en place ce genre de choses. Bon, en même temps, je me dis à quel moment? Parce que moi, quand j'étais à l'école, on faisait du 8h30... 17h45, je me dis à quel moment tu veux qu'on fasse ça? À 17h45, quand on a terminé les cours, tu veux qu'on reste une heure de plus? Mais moi, je suis déjà fatiguée de ma journée de cours. En plus, on a des devoirs après. Non, c'est pas possible, quoi. Bon, là, je vous parle d'horaire quand j'étais au secondaire. Certainement qu'en primaire, on finissait pas aussi tard.

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4: Voici maintenant vos informations. Au microphone, Yvon Duguay. Le ministre des Affaires autochtones du Nouveau-Brunswick ne craint pas que la récente série de perquisitions compromette ses négociations avec les Premières Nations visant à renforcer les contrôles sur la vente de produits à base de cannabis. Les perquisitions du 26 avril dernier visaient ce que la GRC a décrit comme un réseau de crimes organisés transnational en Ontario, au Nouveau-Brunswick et en Nouvelle-Écosse. Elles comprenaient une perquisition policière dans un entrepôt non autorisé au Nouveau-Brunswick. Le ministre Keith Chiasson a mentionné que le gouvernement provincial négociait avec les Premières Nations au sujet de la vente de cannabis depuis 6 mois et s'attendait à ce que ces discussions se poursuivent. Les élèves de 8e année de l'Île-du-Prince-Édouard acquerront de nouveaux outils pour gérer le stress et faire des choix plus sains grâce à un programme de prévention en santé mentale et en consommation de substances. Pre-Venture est un programme de prévention actuellement offert à titre de projet pilote et fondé sur des données probantes qui visent à promouvoir la santé mentale et à prévenir la consommation de substances chez les jeunes. Environ 300 élèves de 8e année de la Direction des écoles publiques de langue anglaise et de la Commission scolaire de langue française participeront au projet pilote. Le syndicat représentant le personnel des établissements de soins de longue durée en Nouvelle-Écosse et le gouvernement provincial reste dans l'impasse alors que la grève en est à son 27e jour. Taylor Johnston, porte-parole du syndicat, indique que lorsque les négociations ont repris jeudi, le gouvernement provincial est revenu à la table des négociations avec la même offre pour la 5e fois. Elle a précisé que le seul ajustement apporté par la province consistait à ajouter une année avec une augmentation de 1,5%, soit une hausse de 2 $ l'heure pour les personnes gagnant moins de 23 $ l'heure en 2028. Selon Mme Johnston, compte tenu du fait que la province a l'habitude de conclure des ententes sur les soins de longue durée bien après leur expiration, il est probable que les travailleurs soient contraints de conserver ces salaires au-delà de 2028. Une entreprise souhaitant ouvrir une mine d'or à Terre-Neuve-et-Labrador a déposé une demande d'évaluation environnementale. Newfound Gold souhaite exploiter une mine à ciel ouvert sur sa propriété Queensway North, près de la ville de Appleton, à environ 20 km à l'ouest de Gander. Le projet pourrait comprendre 4 fosses à ciel ouvert ainsi que des équipements de concassage et de tri. Le traitement final se déroulerait à l'usine Pine Cove, propriété de l'entreprise. L'Île-du-Prince-Édouard indique que concentrer ses efforts sur le recrutement de médecins de famille, la liste d'attente comptant environ 34 000 personnes. Le responsable du recrutement du personnel de santé de la province affirme que les recruteurs s'efforcent de promouvoir la vie insulaire auprès des médecins et de leurs familles afin d'accroître le nombre de professionnels de la santé. Dominique Desjardins, directeur du recrutement de la main-d'œuvre à Santé Île-du-Prince-Édouard, a déclaré à Radio-Canada que les nouveaux médecins souhaitent privilégier un meilleur équilibre entre vie professionnelle et vie personnelle que les générations précédentes. 4 Canadiens ayant débarqué du navire de croisière au cœur d'une épidémie mortelle d'antivirus sont arrivés hier soir en Colombie-Britannique, où ils poursuivront leur quarantaine. Selon la plateforme de suivi des vols FlightAware, l'avion transportant les Canadiens est arrivé à l'aéroport de Victoria, en provenance de l'aéroport de Saguenay-Bagotville au Québec. La médecin hygiéniste en chef de la Colombie-Britannique, la Dr Bonnie Henry, a expliqué que les 4 Canadiens devront s'isoler en Colombie-Britannique en raison de leur lien avec la province. Les sports dans quelques instants. Ligue nationale de hockey, séries éliminatoires de la Coupe Stanley. Le Canadien de Montréal a vaincu les Sabres de Buffalo 6-2 pour prendre les devants 2-1 dans cette série 4-7. Ailleurs, les Ducks d'Anaheim ont vaincu les Golden Knights de Vegas 4-3. Cette série est maintenant à égalité 2-2. Ligue professionnelle de hockey féminin, Ottawa a vaincu Boston 4-3 en deuxième prolongation pour remporter cette série 3-5 en 4 matchs. Et parmi les rencontres à l'affiche au baseball majeur, les Angels de Los Angeles ont défait les Blue Jays de Toronto 6-1. 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
2: météo du côté d'Halifax pour terminer la journée. On annonce des averses. Les nappes de brouillard se dissiperont vers minuit. Hauteur prévue de 5 mm avec un minimum à 7 degrés. Pour demain, mardi, on annonce un temps nuageux. Quelques averses devraient cesser le matin et ça sera dégagé par la suite. Du vent à 20 km/h, des rafales à 40 en mi-journée avec un maximum à 13 degrés. Pour la journée de mercredi, le ciel reste ensoleillé avec un maximum à 14 degrés. Ça ne va pas durer longtemps parce qu'à partir de jeudi, on retrouve les nuages. Et pour la fin de semaine, la pluie ou de possibles averses.
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2: Et oui, l'émission du retour se poursuit avec une nouvelle heure, 15 heures passées de quelques minutes du côté d'Halifax. J'espère que vous passez une bonne journée. J'allais dire une belle journée, mais tu sais, un jour c'est beau, un jour c'est pas beau, ou ça peut même changer en quelques minutes. Moi, j'ai vécu ça la semaine dernière. Je suis sortie du studio vendredi après-midi, vendredi soir plutôt. Il y avait de la grêle, je me suis prise la grêle, littéralement, et 10-15 minutes après, plus de grêle. J'étais bien contente, mais bon, à un moment donné, je suis sortie du studio, je me suis dit, mais je vais faire demi-tour et je vais revenir au studio, enfin, c'est quoi ça? J'avais même pas de parapluie en plus. Bon, dans tous les cas, découverte musicale vers 15h40, soyez là. Et puis avant ça, on parlera des États-Unis, entre autres. J'ai quelque chose d'intéressant à vous dire. En tout cas, quelque chose où on va pouvoir débattre un petit peu. On en parle après la musique. Voici Suisse et le titre « Brebis dans la brume ». Hey, miséricorde.

On va maintenant se diriger aux États-Unis. Alors, je sais que certains ne veulent pas y aller et je comprends très bien. Mais juste pour un sujet qui pourrait faire débat, en vrai, on peut se poser la question si c'est légitime ou pas. Les États-Unis vont révoquer les passeports des parents qui ne payent pas leur pension alimentaire. Alors là, vous allez me dire, oui, mais c'est peut-être un petit peu trop strict. Les parents qui ne payent pas leur pension alimentaire, c'est peut-être parce qu'ils n'ont pas la possibilité, ils n'ont pas d'argent pour la pension. Oui, sauf qu'à un moment donné, quand un couple se sépare, il y a souvent une personne qui garde l'enfant. Bon, dans la majorité des cas, c'est la mère. Mais bon, la personne qui garde l'enfant, elle doit souvent dépenser beaucoup d'argent pour nourrir l'enfant, pour ses études, pour les produits d'hygiène si c'est encore un bébé. Bref, tout coûte cher quand tu as un enfant. Donc, il est normal aussi que quand tu n'as pas la garde à 100% de ton enfant, tu payes quelque chose pour les vêtements, pour la nourriture, pour, je sais pas, ses passe-temps. Tu participes à la vie de ton enfant quand même. Ça fait qu'actuellement, des dizaines de milliers de parents risquent de perdre leur passeport américain pour cause de pensions alimentaires impayées. À partir là de ce mois-ci, le mois de mai, eh bien, le département d'État américain va commencer à révoquer les passeports de citoyens ayant accumulé d'importants retards de pensions alimentaires. La mesure vise d'abord les détenteurs de passeports avec une dette de plus de 100 000 dollars. Quelques 2700 personnes sont ainsi concernées. À terme, toute personne avec plus de 2500 dollars d'arriéré pourra avoir son passeport révoqué. Comme le prévoit une loi votée en 96, mais très peu appliquée. Jusqu'ici, la sanction touchait principalement les personnes demandant un renouvellement de passeport. Désormais, les autorités fédérales transmettront directement les noms des parents en retard de paiement au département d'État et leur document sera révoqué, même s'il est encore valide. Apparemment, cette pratique aurait déjà montré son efficacité pour pousser ceux qui doivent une pension alimentaire à régler leurs dettes. Une fois leur dette réglée, ces parents pourront de nouveau profiter des avantages d'un passeport américain. Depuis l'annonce de ce durcissement en février dernier, plusieurs centaines de parents auraient déjà régulé leur situation. Le lien de causalité ne peut cependant pas être confirmé dans tous les cas, a précisé le ministère. Bon, là, comme on voit, il y a des parents qui ont réglé la situation. Alors, je ne sais pas combien de milliers de dollars ils avaient d'impayés, on va dire. Mais s'ils ont réussi à régler la situation en quelques mois, c'est qu'en fait, c'était une volonté de leur part aussi de ne pas payer. C'est-à-dire que cet argent, ils pouvaient quand même le verser. Parce que quand t'as pas d'argent, tu vas pas t'inventer de l'argent, tu vas pas... Enfin, ta situation va pas changer en deux mois, en fait. Les personnes dont le passeport est annulé vont recevoir une notification leur indiquant qu'elles ne pourront plus utiliser leurs documents pour voyager. Après le règlement, elles devront demander un nouveau passeport. Celles qui se trouvent à l'étranger au moment de la révocation devront quant à elles se rendre dans une ambassade ou un consulat américain pour pouvoir retourner aux États-Unis. Bon, je suis sûre qu'il y a toujours des gens que ça ne va pas forcément déranger. Tu sais, les personnes qui ne sortent pas du pays, qui ne voyagent pas, bah, tu vois, ça va être OK pour eux, en fait. J'imagine qu'il y en a plein qui n'ont pas les moyens de se payer un voyage à l'étranger. Ou au pire, les États-Unis, c'est quand même un pays assez grand. Donc, quand tu as un pays grand comme ça, je pense qu'en une vie, tu n'as même pas l'occasion de visiter ton pays entièrement. Donc... Est-ce que vous trouvez qu'il y a d'autres solutions qui pourraient être mises en place ? Peut-être pas la prison, mais comme par exemple faire du bénévolat ou des travaux d'intérêt, tu vois, pour la communauté. Ou juste t'occuper de ton enfant, peut-être, c'est suffisant aussi. Genre, c'est ce qu'on te demande.

0: va parler un peu des animaux et notamment de leur comportement. Et c'est en partie à cause de nous. Hein. D'ailleurs, c'est 100% à cause de nous. Vous voyez les singes, les macaques ou n'importe quelle espèce de singe d'ailleurs. Bon, moi, j'en ai jamais rencontré. Mais tu vois, quand tu vas, peu importe où, en safari, dans des zoos ou... peu importe le lieu où il y a des animaux, on dit souvent de ne pas donner à manger aux animaux. Ça paraît logique, mais certains le font quand même. Et parfois, ce sont, c'est de la malbouffe, en fait. Parfois, c'est pas des fruits, c'est genre des barres chocolatées, c'est des sandwichs. Parfois, c'est vrai, quand les singes sont... tu vois, libres, ils peuvent peut-être nous voler un peu notre casse-croûte, ça peut arriver. Mais tout ça, c'est pas bon pour eux, c'est pas bon pour leur estomac, parce que c'est pas dans leur alimentation en règle générale. Et en fait, des chercheurs se sont rendus compte de quelque chose, que plus un singe est en contact avec des humains, avec des touristes par exemple, et plus il va se mettre à manger de la terre. Oui, alors ça peut être bizarre dit comme ça. Bon, imaginez le singe. Il mange des choses qu'il ne faut pas. Des M&M's, du chocolat, des barres chocolatées, vous avez des sandwichs avec je ne sais quoi à l'intérieur. Bref, des snacks qui ne sont pas forcément très bons pour notre santé à nous aussi. Mais bon, après tout, on est un peu accro. Et en fait, les singes deviennent aussi accros. Oui, parce qu'il y a beaucoup de sucre à l'intérieur, du gras, c'est trop salé, trop sucré. Bref. Si déjà nous, on a du mal à s'en passer, imagine les singes. Sauf que ça leur fait mal à l'estomac. Évidemment, on peut s'en douter. Parce que c'est des aliments inadaptés pour eux. Alors, on ne sait pas vraiment pourquoi, mais ils se sont mis à manger de la terre. Et j'imagine bien que s'ils continuent à le faire, c'est que ça doit peut-être les calmer un peu. En fait, les singes pratiquent la géophagie. Plus ils sont en contact avec des touristes et plus ils ingèrent de la terre. Mais les scientifiques ont aussi vu l'inverse. Hein. Moins les singes côtoient d'humains et moins ils le font, voire pas du tout. Ce comportement est pratiqué chez d'autres animaux et dans certaines cultures humaines. Dans ce cas précis, les scientifiques supposent que la terre peut leur apporter des minéraux et rééquilibrer la flore intestinale des singes en y ajoutant certaines bactéries. Elle pourrait aussi tapisser leur intestin et ainsi apaiser ou prévenir les irritations causées par l'excès de sucre et de graisse. Selon les chercheurs, ce comportement d'automédication se transmet socialement car chaque groupe de singes montre une préférence pour un type de sol en particulier, plus ou moins argileux. Cette pratique développée par les macaques peut être considérée comme une nouvelle tradition culturelle qui a émergé pour s'adapter à l'environnement que leur imposent nos modes de vie. Il y a aussi quelque chose, donc toujours concernant les singes, mais il y a plusieurs années, il y a une route qui a été créée et cette route sépare en deux en fait un lieu où se trouvent 350 orang-outans. C'est leur habitat naturel. Et maintenant, il y a une route qui passe au milieu. Hyper dangereux parce que vous imaginez bien que déjà les orang-outans, ils ont l'habitude de se déplacer, tu sais, de feuille en feuille, d'arbre en arbre. Donc le fait de descendre des arbres pour, tu sais, traverser la route, déjà, c'est pas génial pour eux. Et puis c'est dangereux. Vous imaginez, il y a une voiture qui passe et patatras, tu vois. Les orang-outans en plus, donc c'est sur l'île de Sumatra. Donc les orang-outans qui sont sur l'île de Sumatra sont classés dans la liste des espèces en danger critique d'extinction. Leur déclin est précisément dû à la fragmentation et à la diminution de leur habitat. Alors en 2024, des ONG se sont mobilisées pour faire installer au-dessus de la nouvelle route 5 passerelles spécialement conçues pour la faune sauvage. Et fin avril, pour la première fois, un jeune mâle orang-outan a été filmé en train d'emprunter l'une de ces passerelles pour traverser la route sans quitter l'une de ces passerelles pour traverser la route. C'est la preuve que cela fonctionne. Les ONG espèrent que dorénavant, ces ponts suspendus seront intégrés dans les plans d'aménagement de la région. Bon, les animaux s'adaptent en fait, mais c'est un peu triste de voir quand même que les singes mangent de la terre. À cause de nous. À cause de nous, ils font ça. Ça doit pas être très bon hein, quand même.
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0: quand on parle un petit peu du Japon, on dit souvent, en tout cas parfois, qu'il existe donc plusieurs centenaires au Japon. Et des centenaires qui seraient plutôt en bonne santé. Bon, là, on ne va pas parler de centenaires, mais peut-être des gens qui vont atteindre les 100 ans un jour. En fait, c'est une neurologue japonaise qui a étudié 300 personnes âgées qui ont encore une bonne mémoire. Aucune démence et aucun déclin cognitif. Et elle a fait des recherches, cette neurologue. Comment c'est possible? Est-ce qu'il y a un point commun entre ces personnes qui pourrait expliquer qu'ils n'ont pas de démence et aucun déclin? Donc pour ça, il fallait faire des études. Tout commence à Kyoto entre 2011 et 2019. Le docteur Hiroshi Tanaka observe des patients âgés de plus de 80 ans. Ils sont encore extrêmement lucides, autonomes, précis dans leurs souvenirs. Leur mémoire semble fonctionner presque comme celle de personnes beaucoup plus jeunes. Ils se rappellent facilement des noms, des dates et même des conversations entières. Bref, leur quotidien reste aussi très stable. La neurologue cherche alors une explication rationnelle. Alors au départ, elle pense à la génétique, elle pense à l'alimentation, à l'exercice physique ou encore à la qualité du sommeil. Mais aucun de ces éléments ne permet vraiment d'expliquer les résultats. Parce que les habitudes alimentaires diffèrent d'une personne à l'autre, certains font de l'activité physique quotidiennement et d'autres très peu. Les rythmes de sommeil sont aussi différents. Pourtant, un détail finit par revenir constamment. Quelque chose de très simple, presque insignifiant au début. Tous ces seniors écrivent à la main chaque jour. Nous, on utilise beaucoup notre téléphone, notre ordinateur, on note tout dans les mémos du téléphone, vous inquiétez pas, moi aussi je suis pareil. Et vous allez voir que plus vous allez écrire sur votre téléphone, et peut-être que ça va vous arriver cet été. Vous serez plus en cours, donc certainement plus besoin d'écrire à la main. Donc, vous allez utiliser votre téléphone, votre tablette, votre ordinateur. Quand, au mois de septembre, vous allez revenir à l'école, sur les bancs de l'école, vous allez peut-être repasser au format papier. Remarque, on peut avoir parfois des ordinateurs ou des tablettes dans les classes, mais vous allez revenir au format papier, vous allez parfois avoir mal un peu au poignet parce que vous avez perdu l'habitude d'écrire à la main. Donc, pour ces seniors, le fait de ne pas avoir de problème, on va dire, à 80 ans, c'est parce qu'ils écrivent chaque jour à la main, avec un stylo et du papier. Environ 10 à 15 minutes par jour. Sans consigne particulière, mais juste le fait d'écrire. Intriguée, la docteure Hiroshi Tanaka décide alors de vérifier cette hypothèse. Elle constitue deux groupes de personnes âgées entre 65 et 75 ans. Le premier groupe écrit manuellement, le second utilise uniquement un clavier. Après 6 mois, les écarts deviennent évidents. Les participants qui écrivent à la main retiennent davantage d'informations. Leur mémoire est plus rapide et leurs souvenirs durent plus longtemps. Les analyses cérébrales révèlent également une différence importante. L'écriture manuscrite stimule simultanément plusieurs régions du cerveau. La mémoire, le langage, la concentration et les mouvements. Le clavier, lui, sollicite le cerveau de manière beaucoup plus limitée. Ce que cette étude semble montrer est assez simple. Le cerveau ne se maintient pas uniquement en accumulant des souvenirs, mais pour qu'il reste performant, il faut qu'il soit utilisé activement, enfin qu'il soit activement sollicité. Donc voilà, écrivez quotidiennement n'importe quoi, hein, pas besoin que ça soit du Molière, mais peut-être ce que vous avez fait dans la journée, peut-être ce que vous avez aimé, ce que vous n'avez pas aimé, ou un avis sur quelque chose, ça peut être tout et n'importe quoi, hein. Vous n'êtes pas obligé de le garder, vous pouvez le jeter après. Hein. Bon, vous allez me dire, non, mais si on jette, ça fait quand même beaucoup de déchets. Prenez un bloc-notes. Prenez. Franchement, on avait des cahiers de brouillon. Le cahier de brouillon, il était là pour faire des exercices et pour noter des choses. Et c'était du brouillon, quoi. Voilà. Comme quoi, on n'a pas besoin de médicaments pour la mémoire, en fait. Juste écrire.
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5: Dans le cadre de l'Alliance Pense, vous êtes invité à prendre part à une discussion en français, les années 80 en bande dessinée, en compagnie de la bédéiste suisse Hélène Becklin, le mardi 19 mai à 18h. Rendez-vous en personne au 5509 rue Young. Si vous avez des questions concernant cet événement, écrivez à Mélanie à culture@afhalifax.ca. L'Alliance vous convie le vendredi 22 mai à 18h30 à la projection du film « La vallée des fous » de Xavier Beauvois. Film en français, sous-titré en anglais. Ouverture des portes à 18h. Le coût est de 5$ pour le grand public. C'est gratuit pour les apprenants et les membres de l'Alliance française à Halifax. La projection aura lieu au cinéma Carbonark, situé au 1747 rue Summer. Pour plus d'informations et pour inscription, écrivez à Rachel Rowe à service@afhalifax.ca. Venez passer l'après-midi French plus Craft égale Fantastique le vendredi 22 mai de 15h30 à 16h30 à la Bibliothèque centrale d'Halifax, Lindsay Children's Room, deuxième étage. L'équipe de l'Alliance vous proposera de réaliser un bricolage autour du thème de l'océan. Pour plus d'informations et pour inscription, écrivez à Rachel Rowe à service@afhalifax.ca.
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C'est le moment de faire la première découverte musicale de la semaine et aujourd'hui on s'intéresse à un jeune artiste français qui a participé à l'émission The Voice en France, donc l'émission La Voix. Il s'appelle Léo Vita et à la base d'ailleurs il ne voulait pas forcément être artiste. À l'origine il voulait devenir paléontologue. Mais on va dire que la musique a un peu décidé pour lui, quoi. Il a 25 ans et il a commencé à chanter en fredonnant ses CD préférés. Oui, à l'époque, on écoutait encore des CD en entier. Et à force de chanter comme ça, bah, apparemment, on finit par plus ou moins bien chanter. Il y en a plein qui ont fait ça et ils chantent pas bien, hein. Il était fan du groupe AC/DC aussi et il cherche ensuite à apprendre la guitare électrique. Et oui, il faut bien... Je veux dire, on a envie d'imiter nos groupes préférés, tu vois. Il dit maintenant sur YouTube, il suffit de taper tuto, de regarder comment ils mettent leurs doigts sur la guitare et de faire la même chose. Il dit qu'il ne connaît toujours pas le solfège, mais il a développé son oreille et il arrive à retrouver les accords, puis chanter. Il admire aussi beaucoup Ed Sheeran, qui lui a donné envie d'essayer la guitare acoustique. Donc vous l'avez compris, il est autodidacte. Mais Léo Vita, avant de participer à l'émission The Voice, il a aussi fait les auditions. En fait, il a fait les essais, en tout cas, de Star Academy, l'émission en France également. Et il avait aussi fait les auditions de l'émission The Voice, sauf qu'il avait dû annuler, refuser l'opportunité, parce qu'à l'époque, il était malade et il avait un cancer. Alors pendant son traitement, la musique reste un refuge. De ces moments à l'hôpital où il écoute beaucoup de musique et où il compose, il fait une chanson durant cette période-là qui s'appelle « Je le vois maintenant ». Et c'est cette chanson-là que je vais diffuser juste après. Au début de l'année 2025, alors qu'il apprend sa rémission, l'association Tout le monde contre le cancer, qui œuvre pour aider les patients et leurs familles, le contacte pour lui proposer de jouer lors d'un gala caritatif. Il a dit oui tout de suite et c'est comme ça qu'il se fait repérer par Icar, qui est un artiste. Icar lui propose alors d'assurer la première partie de son concert, un peu plus tard. Alors pour découvrir en musique Léo Vita, voici le titre « Je le vois maintenant » qui est officiellement sorti il y a quelques jours.

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5: Voici maintenant vos informations. Au microphone, Yvon Duguay. Le ministre des Affaires autochtones du Nouveau-Brunswick ne craint pas que la récente série de perquisitions compromette ses négociations avec les Premières Nations visant à renforcer les contrôles sur la vente de produits à base de cannabis. Les perquisitions du 26 avril dernier visaient ce que la GRC a décrit comme un réseau de crimes organisés transnational en Ontario, au Nouveau-Brunswick et en Nouvelle-Écosse. Elles comprenaient une perquisition policière dans un entrepôt non autorisé au Nouveau-Brunswick. Le ministre Keith Chiasson a mentionné que le gouvernement provincial négociait avec les Premières Nations au sujet de la vente de cannabis depuis 6 mois et s'attendait à ce que ces discussions se poursuivent. Les élèves de 8e année de l'Île-du-Prince-Édouard acquériront de nouveaux outils pour gérer le stress et faire des choix plus sains grâce à un programme de prévention en santé mentale et en consommation de substances. Pre-Venture est un programme de prévention actuellement offert à titre de projet pilote et fondé sur des données probantes qui visent à promouvoir la santé mentale et à prévenir la consommation de substances chez les jeunes. Environ 300 élèves de 8e année de la Direction des écoles publiques de langue anglaise et de la Commission scolaire de langue française participeront au projet pilote. Le syndicat représentant le personnel des établissements de soins de longue durée en Nouvelle-Écosse et le gouvernement provincial reste dans l'impasse alors que la grève en est à son 27e jour. Taylor Johnston, porte-parole du syndicat, indique que lorsque les négociations ont repris jeudi, le gouvernement provincial est revenu à la table des négociations avec la même offre pour la 5e fois. Elle a précisé que le seul ajustement apporté par la province consistait à ajouter une année avec une augmentation de 1,5%, soit une hausse de 2 $ l'heure pour les personnes gagnant moins de 23 $ l'heure en 2028. Selon Mme Johnston, compte tenu du fait que la province a l'habitude de conclure des ententes sur les soins de longue durée bien après leur expiration, il est probable que les travailleurs soient contraints de conserver ces salaires au-delà de 2028. Une entreprise souhaitant ouvrir une mine d'or à Terre-Neuve-et-Labrador a déposé une demande d'évaluation environnementale. Newfound Gold souhaite exploiter une mine à ciel ouvert sur sa propriété Queensway North, près de la ville de Appleton, à environ 20 km à l'ouest de Gander. Le projet pourrait comprendre 4 fosses à ciel ouvert ainsi que des équipements de concassage et de tri. Le traitement final se déroulerait à l'usine Pine Cove, propriété de l'entreprise. L'Île-du-Prince-Édouard indique que concentrer ses efforts sur le recrutement de médecins de famille, la liste d'attente comptant environ 34 000 personnes. Le responsable du recrutement du personnel de santé de la province affirme que les recruteurs s'efforcent de promouvoir la vie insulaire auprès des médecins et de leurs familles afin d'accroître le nombre de professionnels de la santé. Dominique Desjardins, directeur du recrutement de la main-d'œuvre à Santé Île-du-Prince-Édouard, a déclaré à Radio-Canada que les nouveaux médecins souhaitent privilégier un meilleur équilibre entre vie professionnelle et vie personnelle que les générations précédentes. 4 Canadiens ayant débarqué du navire de croisière au cœur d'une épidémie mortelle d'antivirus sont arrivés hier soir en Colombie-Britannique, où ils poursuivront leur quarantaine. Selon la plateforme de suivi des vols FlightAware, l'avion transportant les Canadiens est arrivé à l'aéroport de Victoria, en provenance de l'aéroport de Saguenay-Bagotville au Québec. La médecin hygiéniste en chef de la Colombie-Britannique, la Dr Bonnie Henry, a expliqué que les 4 Canadiens devront s'isoler en Colombie-Britannique en raison de leur lien avec la province. Les sports dans quelques instants. Ligue nationale de hockey, séries éliminatoires de la Coupe Stanley. Le Canadien de Montréal a vaincu les Sabres de Buffalo 6-2 pour prendre les devants 2-1 dans cette série 4-7. Ailleurs, les Ducks d'Anaheim ont vaincu les Golden Knights de Vegas 4-3. Cette série est maintenant à égalité 2-2. Ligue professionnelle de hockey féminin, Ottawa a vaincu Boston 4-3 en deuxième prolongation pour remporter cette série 3-5 en 4 matchs. Et parmi les rencontres à l'affiche au baseball majeur, les Angels de Los Angeles ont défait les Blue Jays de Toronto 6-1. de CKRO.
2: La météo du côté d'Halifax. Pour terminer la journée, on annonce des averses. Les nappes de brouillard se dissiperont vers minuit. Hauteur prévue de 5 mm avec un minimum à 7 degrés. Pour demain, mardi, on annonce un temps nuageux. Quelques averses devraient cesser le matin et ça sera dégagé par la suite. Du vent à 20 km/h, des rafales à 40 en mi-journée avec un maximum à 13 degrés. Pour la journée de mercredi, le ciel reste ensoleillé avec un maximum à 14 degrés. Ça ne va pas durer longtemps parce qu'à partir de jeudi, on retrouve les nuages. Et pour la fin de semaine, la pluie ou de possibles averses.
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2: On démarre une nouvelle heure ensemble. Bienvenue à vous sur l'antenne de vos radios. Si vous venez de nous rejoindre, 16 heures passées de quelques minutes pour cette deuxième partie de l'émission, eh bien, on aura l'occasion d'aller dans nos différentes régions et de parler de choses à faire dans les prochains jours, voire les prochaines semaines, que ça soit en français. Et puis, parfois aussi, j'ai des événements en anglais, on va dire, entre guillemets, à vous partager parce que bah, ça reste quand même des événements marquants dans nos villes. Donc voilà. Sinon, on pourra parler de quoi aussi? On n'oublie pas à 17h les 15 minutes chrono. Alors c'est dans une heure, ne vous en faites pas. Et on parlera d'élections et de politique. Enfin, vous savez, on vote, les amis. N'oubliez pas d'aller voter. Je sais que vous travaillez aujourd'hui, mais on ne sait jamais. Hein. Peut-être que vous avez réussi à vous échapper entre midi et deux. Peut-être que vous avez voté plus tôt. Justement pour pas être pressé par le temps, ou peut-être que vous prévoyez d'y aller maintenant après le travail là. Dans tous les cas, on vous demande votre avis, donc donnez-le. Voilà. On démarre en musique cette nouvelle heure avec Véronique Bilodeau et on se retrouve juste après pour parler d'événements proches de chez nous.

0: l'occasion maintenant d'évoquer quelques petites choses à faire prochainement, donc à Halifax et aux alentours. Quelles sont les choses à ne pas manquer ? Eh bien, je reçois Marina qui travaille au CCGH pour nous parler de choses à faire ce mois-ci. Et premièrement, on ne rate pas le 5 à 7. Il y en a un tous les mois. Et évidemment, celui de ce mois-ci arrive à grands pas.
1: Exactement. Donc, le mercredi 20 mai, on se retrouve au Bulwark Cider House. C'est une petite cidrerie locale. Et puis, pour les francophones, les francophiles, les Acadiens qui se présentent, on a un beau petit rabais de 15% sur les boissons. Je ne sais pas si vous préférez boissons en fût, boissons à pression, on tap. Mais c'est une excellente occasion de découvrir des produits locaux. Ils ont de très bons cidres, alcoolisés ou sans alcool aussi. Et ils ont aussi des bonnes petites collations. Mais évidemment, le point, même si les rafraîchissements sont délicieux, c'est évidemment de faire la petite jasette en français. Donc, juste de se retrouver, de parler ensemble de n'importe quel sujet. Et puis, il n'y a aucune inscription nécessaire, c'est gratuit. On a juste besoin de se présenter là. Habituellement, donc ce mois-ci, encore une fois, on va avoir un petit défi sur place. On ne vous le dévoile pas à l'avance, évidemment, mais un petit défi sur place qui peut vous faire remporter un prix spécial. Par exemple, on a déjà fait gagner des prix pour aller voir des billets pour aller voir un spectacle, ou on a fait gagner aussi un ensemble de merch, donc des trucs un peu fun. Et encore là, c'est gratuit, donc venez. Venez tenter votre chance, on ne sait jamais. Et au 5 à 7, vous allez aussi rencontrer du coup notre nouvelle collègue, Serena, qui s'est joint cette semaine à notre équipe et qui est maintenant elle appuie à la communication et à l'engagement communautaire. Une super personne. Donc, venez lui faire la petite jasette le mercredi 20 mai. À ne pas manquer.
0: Bienvenue à Serena. Est-ce que c'est elle travaille directement avec toi ou...
1: Oui, donc elle fait un peu un pont entre la communication et la programmation, surtout au niveau du bénévolat. Donc, on développe l'aspect bénévolat grâce à Serena. Serena, qui d'ailleurs n'est pas étrangère du CCGH, c'est d'ailleurs l'an dernier, elle a chanté au Festival Grootime. Et maintenant, elle se retrouve de l'autre côté de la programmation, c'est-à-dire à l'ordinateur, et nous aider à programmer des événements vraiment fun.
0: C'est cool d'avoir justement des personnes qui sont artistes d'une certaine façon et qui passent de l'autre côté et qui vont donc faire appel à des artistes.
1: Absolument, oui.
0: Elle doit sûrement avoir des contacts.
1: Ah oui, oui, elle a des contacts. C'est aussi une ancienne élève du CSAP. Donc, elle a même cet aspect-là où elle a grandi dans la francophonie d'Halifax. Maintenant, elle y travaille, elle chante. Très active dans la communauté.
0: Donc là, le 20 mai, on a le 5 à 7. Et le 21 mai, on a un film.
1: Oui, donc il fait partie du coup de la tournée Québec Cinéma. Le film, c'est Amir, mon petit prince. C'est l'histoire de Amir et sa mère Dounia, qui, dans le fond, Amir est atteint d'une maladie génétique extrêmement rare. Et ils vont traverser plusieurs pays afin de faire des connexions et aller à la rencontre d'autres personnes. Et donc, c'est un film très émouvant. En plus de la projection du film, on va avoir en présentiel Dounia et Amir. Donc, les personnes qui sont dans le film seront présentes sur place et pourront répondre à quelques questions aussi. Donc, ça se passe, comme tu l'as mentionné, le jeudi 21 mai. À 19h, c'est au cinéma Carbonarc. Il faut acheter ses billets à l'avance, donc c'est pas entrée gratuite n'importe quand. Donc il faut avoir ses billets. S'il reste des billets, ils seront en vente à la porte. Mais je vous conseille d'acheter vos billets à l'avance juste pour garantir votre place au cinéma.
0: Et donc tu disais que le film commençait à 19h. Les portes donc ouvrent à 18h30.
1: Exact.
0: pour le petit moment d'échange entre, avec Amir et Dounia, ça sera plutôt après le film?
1: Oui, donc après le film, j'ai l'impression que certaines personnes auront peut-être les larmes aux yeux, donc on prendra peut-être une minute ou deux pour avoir nos émotions et après ça, on passera aux questions.
0: Mais j'adore quand il y a des événements comme ça où il y a des personnes qui ont travaillé dans le film qui sont là. C'est rare, moi, je trouve que ça arrive. Alors souvent, j'ai jamais de questions à poser, mais je souligne l'initiative parce que je me dis, tu vois, ça apporte quelque chose. Et peut-être que si on avait plus de choses comme ça, les gens iraient davantage au cinéma, je pense.
1: Je pense que tu as raison. Honnêtement, ça fait quelques fois que je fais des projections avec le CCJH où on reçoit des invités. Et c'est tellement inspirant d'avoir ces personnes-là sur place, d'expliquer le processus et tout. Surtout des films comme Amir, mon petit prince, qui est un film, mais qui est aussi un documentaire en vrai. Et donc, de savoir, OK, ben après le film, qu'est-ce qui s'est passé? Donc, par exemple, l'année passée, on avait présenté un film. Et là, évidemment, j'ai pas le titre en tête, là. Je l'avais il y a quelques minutes. Mais un film qui était sur la communauté de Premières Nations au Québec. Et on suivait, dans le fond, les jeunes qui grandissaient. Et donc, le film termine un peu en disant, OK, voici où ils en sont aujourd'hui. Et d'avoir quelqu'un sur place et on peut demander, OK, qu'est-ce qui s'est passé après? Je trouve ça hyper, hyper enrichissant.
0: C'est toujours cool d'avoir des personnes qui sont là pour parler de leur expérience. C'est bah surtout, en fait, dans le cinéma où on a l'impression que c'est hyper loin par rapport à nous, tu sais.
1: Oui. Et il faut se dire que le produit final qu'on regarde, c'est 1h, 1h30, peut-être 2h. Mais il y a tellement, il y a des heures et des heures et des heures de vidéos enregistrées qui ne se retrouvent pas dans le film final.
0: Moi, j'adore, tu sais, quand à la fin du film, on a parfois des scènes coupées. Alors, ils le font plus vraiment aujourd'hui, mais je me souviens, tu sais, quand on achetait encore des DVD ou des cassettes, là.
1: On les louait pour une soirée, puis tu finis avec les bloopers. Ah, ouais. Oui.
0: C'était cool. Donc, je vous invite à réserver vos billets pour aller voir les différents films qui sont proposés du côté d'Halifax. Il y aura également un autre film en juin, mais on aura l'occasion d'en reparler, vous inquiétez pas, en temps et en heure, comme on dit. Dans tous les cas, rendez-vous sur le site du CCJH pour voir toute la programmation et aussi réserver vos billets quand il est nécessaire d'avoir des billets. Et puis on continue l'émission en musique maintenant.

On va maintenant parler de McDo. Alors non, je ne suis pas quelqu'un qui va manger chaque semaine au McDo. Remarque, ça peut être pas mal, une fois de temps en temps, ça veut dire une fois dans l'année. Bref, je ne vais pas beaucoup dans des fast-food, mais McDo, j'aime bien, tu vois. Si je dois manger dans un fast-food, bah, c'est la simplicité aussi, McDo, tu vois. Et ils ont sorti une pub assez simple, et c'est pour promouvoir justement le service drive, mais à vélo. Parce que souvent, le drive, c'est pour les voitures ou les véhicules à moteur. Je sais pas si t'as déjà essayé d'aller au drive à vélo ou à pied, mais ça fonctionne pas, quoi. Je trouve ça dommage, d'ailleurs. mais voilà, si t'es à pied ou à vélo, bah, tu dois rentrer dans le magasin pour commander. Et là, il y a une nouvelle pub. Alors, c'est pas dans tous les pays. Dis-toi qu'ils ont commencé ça. Ils ont commencé une campagne de ça en Espagne à la fin de l'année 2024. Il y a aussi eu des projets pilotes qui ont lieu à Copenhague et Medellin. Bon, c'est vrai que je pense que c'est mieux de commander au drive quand on est en voiture, parce qu'au moins tu peux mettre, tu vois, ta boisson dans le porte-boisson de ta voiture. Et puis, je trouve que c'est plus simple quand on est en voiture. Parce qu'à vélo, si t'as pas de sac spécifique, comment tu fais ? Comment tu portes ta commande McDo ? Bon, McDo ferait des emballages spécialement conçus pour les vélos. Tu sais, en vrai, quand j'ai vu cette information-là, j'ai pensé à une ancienne vidéo YouTube d'un YouTuber français, je pense, qui... Non, c'est même peut-être une YouTubeuse. En fait, elle teste plusieurs moyens de locomotion au drive. Donc, elle essaye trottinette, vélo, calèche. Et vous allez voir que dans la vidéo, ça fonctionne un peu quand même, même si les personnes qui travaillent au drive sont un peu étonnées.

0: Avez-vous déjà entendu parler du syndrome de la millième page ? Si vous avez des enfants, ça vous concerne directement, et quand je parle d'enfants, c'est surtout des enfants jeunes ou en bas âge, parce que vous pouvez leur lire des histoires le soir. C'est même très conseillé, hein. Ça crée du lien, ça les aide à s'endormir. Et puis, grosso modo, j'imagine que c'est un moment aussi que vous aimez bien, un petit peu quand même, non ? Disons que ça peut être un petit peu répétitif quand on est parent et qu'on doit le faire, mais quand votre enfant va grandir et qu'il ne va plus vous demander de vous lire des histoires, enfin plutôt que vous lui lisiez des histoires, ça va vous manquer un petit peu. Le syndrome de la millième page, vous devriez connaître cela si, parmi tout un tas de livres, j'imagine que chez vous, il y a peut-être plusieurs livres que vous pouvez lire à votre enfant, et bien votre enfant choisit le même livre, inlassablement. Alors que vous l'avez déjà lu en long, en large et en travers, votre enfant connaît l'histoire limite par cœur, mais non, c'est ce livre-là qu'il veut. Alors t'essayes, tant bien que mal, de lui expliquer que y a d'autres livres qui sont aussi très bien, et puis t'en as peut-être un petit peu marre de lire ce livre-là. Mais non, il est têtu. Alors pourquoi choisit-il toujours le même livre ? Et c'est quelque chose qui s'explique, hein. Ça tient en un mot, c'est la prévisibilité. En fait, si on réfléchit bien, les enfants ne choisissent pas grand-chose. Leur emploi du temps, c'est pas lui qui choisit ce qu'il fait dans sa journée. Il y a un temps pour manger, il y a un temps pour l'école, il y a un temps pour les devoirs. Mais votre enfant, clairement, il est drivé, quoi. Il n'a peut-être pas beaucoup de temps libre pour faire ce qu'il veut. Il est peut-être pas aussi assez grand pour faire ses propres choix. Je comprends aussi. Mais en fait, choisir la même histoire à chaque fois, en fait, il vit dans un monde de grands où les adultes, à chaque fois, choisissent l'heure du repas, choisissent peut-être ses vêtements, choisissent les trajets. Donc, l'enfant n'a pas de prise, il ne peut pas vraiment choisir son quotidien. Relire la même histoire, c'est donc reprendre un petit peu le contrôle sur le temps et l'espace. C'est ce que les experts, les psychologues, appellent le sentiment d'autonomie. En anticipant la chute d'une phrase, l'arrivée d'un loup ou encore une voix rigolote que vous pouvez faire pour l'emmener encore plus dans l'ambiance, l'enfant ne se contente pas d'écouter, il maîtrise son environnement parce qu'il sait, il connaît l'histoire. Lorsqu'un enfant recherche le confort et la sécurité, il se tourne naturellement vers le familier. Alors ce livre que vous lui avez lu des dizaines et des dizaines de fois, c'est un peu comme sa zone de confort. Et peut-être que ça le rassure aussi avant de dormir. Et puis, vous savez qu'on apprend aussi par la répétition. Le fait de lui relire les mêmes histoires, ça lui apprend des mots notamment. À force de répétition, l'enfant finit par lier l'image au son, puis le son au mot écrit. Notamment si vous avez l'habitude peut-être de lire à côté de lui et qu'il peut suivre la lecture avec vous. Puis, il va, au fur et à mesure des lectures, rentrer davantage dans les détails. Au début, il va découvrir un peu l'histoire. Mais quand vous allez lui lire 20, 30, 40, 50 fois, il va remarquer les petits détails, puis va analyser peut-être les émotions des personnages. Bref, chaque lecture, il va redécouvrir l'histoire. Il y a aussi un petit boost de confiance. Vous pouvez parfois demander à votre enfant de lire l'histoire. Votre enfant va gagner un peu en assurance. En fait, il va peut-être pas forcément lire réellement. C'est pas, peut-être qu'il ne sait pas encore totalement lire. Il va plutôt réciter par cœur, parce que, rappelez-vous, vous avez lu cette histoire des dizaines et des dizaines de fois. Donc, il connaît votre intonation, il sait, il connaît l'histoire. Donc, quand il va lire des passages, il va peut-être pas savoir réellement comment les mots se lisent, mais il va, limite, il connaît par cœur, voilà. Alors, quand on est parent, comment faire pour ne pas se fatiguer et devenir un petit peu dingue, quoi ? Vous pouvez donc rendre la lecture active. Donc, par exemple, faire glisser notre doigt sous les mots ou poser des questions, poser des questions sur l'histoire pour voir si il connaît les réponses ou même s'il vous corrige. Vous pouvez poser des questions absurdes pour voir si votre enfant vous corrige ou pas. Bon, si vous en avez vraiment marre, vous pouvez aussi cacher le livre. Je sais pas, le mettre sous votre lit ou le ranger dans un placard où votre enfant n'y a pas accès. Ça va peut-être le forcer à choisir un autre livre. Bon, après, le problème se dirigera vers cet autre livre. Quelle est l'histoire que vos parents avaient l'habitude de vous lire ou de vous raconter ? Parce que parfois, c'est vrai, il y a des parents qui ne lisent pas. Ils racontent des histoires comme ça à leurs enfants. Franchement, vous êtes très forts, vous. Mais est-ce que vous avez des histoires que vous aimiez beaucoup quand vous étiez jeune et vous en souvenez toujours ? Moi, je sais qu'on avait un gros livre où il y avait plusieurs histoires Disney, tu vois, le petit chaperon rouge, on avait le petit poussé, il y avait Barbe bleue, il y avait aussi un livre, La petite sirène, et il y avait un CD à l'intérieur, vous savez, un petit CD avec des musiques. Je me souviens de ça. Il y avait sûrement d'autres histoires aussi, mais je me souviens bien du livre avec plein d'histoires Disney. Le petit chaperon rouge, je pense que c'était une histoire que j'aimais bien. 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
4: Vous êtes invité à l'ouverture du Jardin communautaire 2026. Vous pourrez profiter de conseils de jardinage, d'activités pour tous les âges, de délicieuses pizzas et de prix de présence. Cette activité est offerte gratuitement pour tout le monde. L'activité se déroulera au Jardin communautaire au Dartmouth Commons, au croisement des rues Thistle et Wise, le samedi 23 mai de 10h à 13h. Pour plus d'informations et pour vous inscrire gratuitement, visitez eo-halifax.ca et cliquez sur l'onglet « Événements ». 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Pour l'occasion, retrouvez-nous le jeudi 21 mai à 18h30 pour la projection du film « Amir, mon petit prince » de Julien Cadieux, en compagnie d'Amir et Dounia. La projection aura lieu au cinéma Carbon Arc, situé au 1747 rue Summer. Pour plus d'informations, écrivez à Marina Turbide à info@ccgh.ca. Le Conseil communautaire du Grand Havre est heureux d'accueillir encore cette année la tournée Québec Cinéma. Pour l'occasion, retrouvez-nous le jeudi 4 juin à 18h30 pour la projection du film « Gagne ton ciel » en compagnie du réalisateur Mathieu Denis. La projection aura lieu au cinéma Carbon Arc, situé au 1747 rue Summer. Pour plus d'informations, écrivez à Marina Turbide à info@ccgh.ca.
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0: un peu plus tôt dans l'émission, on est allé aux États-Unis pour parler de lois et pour parler notamment des parents qui ne payent pas leur pension alimentaire et donc qui vont possiblement se retrouver sans passeport américain. Bon, là, on se dirige en Chine ou peut-être plus largement en Asie, vous allez voir. En fait, la Chine, les autorités sportives chinoises ont clairement dit, tu vois, aux Chinois de ne pas organiser de rassemblement en l'honneur de certains athlètes. Parce que c'est hyper courant en Asie, alors que ça soit dans le sport, mais aussi parfois dans la musique, quand tu as un artiste, un athlète préféré, quelqu'un que t'aimes bien. Par exemple, le jour de son anniversaire, tu vas pouvoir organiser quelque chose entre fans. Tu vois, la personne n'est pas là, l'artiste ou le sportif n'est pas là, mais tu organises quelque chose en soutien pour montrer que tu apprécies cette personne-là, tu vois. Et clairement, en Chine, ils ont dit arrêtez de faire ça, parce qu'elles sont, ces célébrations-là sont jugées disproportionnées et coûteuses. En novembre, par exemple, les 25 ans de la championne du monde de tennis de table, Sun Yingsha, ont donné lieu à des messages sur d'immenses panneaux d'affichage. Un spectacle de drones et des rassemblements dans des centres commerciaux dans tout le pays, donc là on parle de la Chine. Mais ces hommages onéreux semblent déplaire aux autorités. On demande aux partisans de rester raisonnables et de s'abstenir d'organiser ou de participer à des célébrations comme les fêtes d'anniversaire en l'honneur des athlètes. Ces événements non seulement accaparent une grande part des ressources publiques, mais peuvent aussi perturber la préparation des sportifs. Il y a aussi l'utilisation non autorisée de l'image des athlètes par les organisateurs qui pourraient porter atteinte à leurs droits. On invite donc les partisans à plutôt les encourager lors des compétitions. Mais en Chine, parfois, il y a des supporters qui sont tellement fans. En fait, ils soutiennent tellement les athlètes, ils les adulent, que ça va plus loin que ça. Certains athlètes ont été victimes d'harcèlement, même insultes en ligne. Les fans s'immiscent dans la vie privée de leurs athlètes. Les médias chinois dénoncent régulièrement cette culture de partisans toxiques et les autorités ont promis de sévir contre ces agissements. Bon, là, ça me fait un peu rire parce que ça parle d'athlètes. Moi, j'ai souvent vu ça pour les artistes, notamment en Corée du Sud. Ils mettent, genre, tu sais, par exemple, ils vont mettre des affiches dans toute la ville. Ils vont réussir à mettre des affiches dans le métro, par exemple, dans les transports. Ils vont avoir, par exemple, un food truck à l'effigie de la star. Ils vont faire des rassemblements de fans dans des parcs. Qu'est-ce qu'ils vont faire d'autre ? Ils vont même parfois organiser des sortes, tu sais, de... alors, pas forcément de cagnottes, mais ils vont faire en sorte que le public, les fans, tu sais, donnent de l'argent à une association. Il y a ça aussi. Genre, le jour de l'anniversaire de telle personne, on donne de l'argent à telle ou telle association parce que, on le fait au nom de l'artiste parce qu'on sait que cet artiste soutient telle association. Enfin bref, c'est un truc. Franchement, les gens ont le temps et ont l'argent, quoi. Parce que franchement, mettre un petit mot sur les réseaux sociaux, bon anniversaire, ça va très bien. Je trouve ça très suffisant, quoi.
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1: On démarre une nouvelle heure. Bienvenue à vous sur l'antenne de vos radios. Vous le savez, à 17h, on retrouve les 15 minutes chrono. Aujourd'hui, on était un peu obligés. Vous n'avez pas manqué, j'espère, d'aller voter. Ou en tout cas, vous avez encore un petit peu le temps, j'espère. Donc, foncez voter. Si vous êtes ONB, en tout cas. Et c'est le sujet du jour, voilà, on parle de ces élections, on parle du fait qu'il n'y a peut-être pas beaucoup de jeunes aussi, hein. Il n'y a pas beaucoup de renouvellement, on va dire, on voit plus ou moins toujours les mêmes têtes. Bon, on parle de ça. Si vous êtes un jeune qui veut se lancer en politique, hein, pourquoi pas, dites-le nous et on pourrait faire une petite entrevue. Dans tous les cas, voici les 15 minutes chrono maintenant.
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1: Salut tout le monde, j'espère que vous allez bien. C'est lundi, on démarre la semaine. Et c'est 15 minutes avec Loïne et Laurent. Ou peut-être Laurent aujourd'hui, on sait pas.
3: Ouais, aujourd'hui c'est l'émission, c'est entre filles. Voilà, j'ai décidé, allez hop, y'en a marre. Non mais c'est vrai que vous le savez, quand on fait nos 15 minutes chrono, bah, on essaie de mixer un petit peu l'équipe, etc., etc. Puis c'est assez rare que je me retrouve avec Loïne puis Mélodie. Donc voilà, donc aujourd'hui je porterai le prénom de Laurence et c'est un 15 minutes 100% fille. On va pas vous parler de rouge à lèvres, on va pas vous parler de régime minceur avant l'été.
1: Alors, ça c'est cliché. Hein.
3: Ah je sais, c'est nul. Ah boum. Allez, on y va. J'aurais pu pousser un peu plus loin, mais je ne l'ai pas fait. Non, on va vous parler d'élections.
1: Parce mais alors là, ça remet tout le monde en place. Hein.
3: Ah, ça calme, hein.
4: Aujourd'hui, c'est qu'on oui. ne peut pas faire d'émission, c'est entre filles, en 15 minutes chrono, parce qu'on est généralement trois, et il n'y a que deux filles dans l'équipe.
3: Et donc, comment tu sais que je ne suis pas une fille?
4: Alors, je ne vais pas aller vérifier. Jamais la question.
3: Je veux dire, maintenant, le monde est ouvert, mesdames et messieurs. Je veux dire, on ne sait plus.
4: Voilà. Grâce à toi, tu nous permets de faire une émission sur entre filles et ça fait plaisir, quoi.
3: Voilà, exactement. Donc aujourd'hui, c'est un 15 minutes chrono, c'est entre filles et on va parler des élections. Voilà. On ne va pas vous parler des candidates. On ne va même pas vous parler des programmes, si on peut être. L'idée, c'est effectivement de parler des élections parce qu'aujourd'hui, 11 mai, c'est les élections au Nouveau-Brunswick. Amis de la Nouvelle-Écosse, vous inquiétez pas, comme on va parler d'élections en règle générale, on va pas non plus vous mettre de côté. Ok, parce que c'est un petit peu important. Ouais, donc élections municipales, ça va peut-être changer un peu partout sur la province. Puis je voulais en profiter, tant qu'on est entre filles, pour souhaiter bonne chance à notre comptable, Patricia Bourchevary, qui brigue la mairie de Chédiac. Donc, ce soir... Peut-être que après les résultats et les dépouillements, puis je lui souhaite vraiment le succès, la comptable de vos radios communautaires sera élue mairesse de Chédiac. C'est quand même la classe. Moi, je suis hyper admiratif. Je vous le dis.
1: Ça t'inspire peut-être pour une future carrière.
3: Je sais pas si ça m'inspire, mais en tout cas, je trouve ça bien. Après, alors Patricia, elle est quand même. Super, très connue dans sa communauté, puis elle y est depuis, certainement peut-être depuis sa naissance, là. Puis elle a un commerce, puis elle s'occupe de, comme je vous le disais, de comptabilité de plusieurs de nos radios communautaires, notamment. Donc c'est quelqu'un qui fait beaucoup, beaucoup. Donc c'est chouette. Oui, c'est inspirant parce que tu te dis que prendre le défi, le challenge de se lancer dans la carrière politique, si on peut dire ça comme ça. Même si une municipalité, ce n'est pas le gouvernement provincial ou le gouvernement canadien. C'est carrément une étape. Puis justement, c'est un peu de ça de jouer, qu'on discute un petit peu ensemble, parce que si vous l'avez vu, auditeur, auditrice, si vous l'avez lu, bah, en fait, quand on regarde un peu partout, on a l'impression qu'il y a que le renouvellement des visages dans notre politique municipale, en tout cas dans nos provinces, en règle générale, puis dans la vie politique en règle générale, ça ne se renouvelle pas beaucoup. Puis je voulais savoir, Loïne et puis Mélodie, d'après vous, pourquoi est-ce que aujourd'hui on a du mal à avoir des nouvelles têtes puis des nouvelles idées dans nos politiques, notamment municipales?
1: Est-ce que peut-être la jeunesse ne se sent pas concernée ou a l'impression que c'est pas pour eux, ça nous paraît lointain et
3: ouais, mais pourquoi ? Est-ce que justement t'as, tu sais, au-delà de
1: peut-être que les gens qui se présentent n'ont pas l'air, tu sais, on se reconnaît pas en eux, peut-être déjà.
3: Ouais. Ouais, mais alors, du coup, ça veut dire que si on ne se reconnaît pas en eux, bah, il faudrait juste que quelqu'un de plus jeune se mette
1: ouais,
3: en avant.
1: Mais justement, en fait, il suffit qu'il y en ait un qui décide de monter les marches, mais pour comme on est tous timides un peu, tu vois.
3: Ah, ok. Non, mais ça, non, voilà, ok.
1: Bon, là, pave the way, comme on dit. Pave the way.
4: Mais il y a un truc. Il y a un truc aussi de la jeunesse ne voit pas forcément l'intérêt parce que les seules choses qu'on voit. Je pense notamment au municipal. Les seules choses dont on a l'impression que le municipal a à faire là-dedans, c'est toujours que le négatif qui est mis en avant. Le positif, c'est toujours le succès de la communauté, le succès de telle personne individuelle, etc. Même si la mairie peut avoir beaucoup fait dans la chose, c'est jamais la mairie qui est valorisée dans tel ou tel projet qui finit positivement, je trouve. Et du coup, la mairie, on voit souvent ça comme ben, tout le négatif. Et à l'ère des réseaux sociaux, moi, je ne voudrais pas être politicienne juste parce que je n'ai pas envie de me prendre des vagues de haine en permanence alors que je fais de mon mieux, quoi.
3: C'est vrai que ça, c'est un point à soulever qui est quand même... C'est vrai qu'on s'aperçoit, puis on regarde un petit peu, quel que soit le pays et quel que soit la ville ou quel que soit le territoire, il y a encore 20 ans de ça, je vais pas dire que tu pouvais faire n'importe quoi, puis que tu sais, mais ça se voyait moins, ou en tout cas les gens cherchaient moins à créer du drama, puis des problèmes, et notamment avec les réseaux sociaux, comme on le voit aujourd'hui. Et c'est vrai qu'aujourd'hui, la moindre décision qui est prise, je prends un exemple tout bête, hein, vous êtes élu dans une ville et puis avec 50% des voix, 51%, ça veut dire qu'il y a 49% des gens qui voulaient pas voter pour vous, d'accord ? C'est-à-dire qu'à partir du moment où vous allez dire, tiens, on va faire... Je vois, par exemple, je vais vous donner un exemple. À la ville de Saint-Jean, la mairesse actuelle, Donna Riordan, elle a pris le pari de créer des voies cyclables. Mm-hmm. Why not ? Je veux dire, c'est une décision qui, en 2026, me semble pas idiote, d'avoir des voies cyclables. Mm-hmm. Bah, le truc, c'est que comme tu as 50% des gens qui n'en veulent pas...
4: Et il fait plus de bruit, les 50% qui en veulent bien.
3: Oui, toujours. Une personne mécontente fait toujours plus de bruit qu'une personne contente. Eh bien, on se retrouve avec plein de gens qui critiquent le fait que la ville a dépensé de l'argent pour faire des pistes cyclables. Okay, il y aura toujours quelqu'un pour dire ça. Et c'est vrai qu'aujourd'hui, les réseaux sociaux font que ça prend des proportions folles. Maintenant, là où moi je me pose la question, puis par rapport à ce que disait Mélodie avec les plus jeunes, comme normalement, la jeunesse est plus au fait des réseaux sociaux, donc normalement on ne tombe pas dans les pièges des réseaux sociaux, et même doit savoir communiquer mieux sur les réseaux sociaux, je trouve ça bizarre qu'il n'y ait pas justement plus de jeunes qui pourraient se dire « Attends, moi je connais les trucs là, donc tu vas voir que je vais te retourner ça tranquille, tranquille, facile, puis ça va le faire. »
4: Ouais, mais quand t'es jeune, justement, tu connais les réseaux sociaux, alors que quand t'es âgé... Tu vas juste pas sur les réseaux sociaux, donc t'es protégé d'une certaine manière.
1: Mais il y a un truc aussi. C'est comme quand tu dis t'es jeune, donc tu connais les réseaux, mais peut-être que tu connais pas assez la politique. Donc oui, t'as un côté, peut-être que t'es bon communicant et puis tu sais y faire sur les réseaux, mais tu vas pas te présenter en politique si déjà tu t'y connais pas un minimum.
3: Ouais, mais tu vois, il y a beaucoup...
4: C'est sûr que ça ne te dérange pas. Hein.
3: Ouais, puis tu vois, le truc, c'est que tu as quand même beaucoup de... T'as beaucoup de... Pour les municipales, en tout cas. Hein. Je ne parle pas des provinciales, puis des fédérales. Mais tu as beaucoup de gens qui sont, par exemple, des commerçants. Tu sais, des gens qui ont un commerce, qui ont un restaurant. Je vois, par exemple, moi, dans mon quartier, parce que vous savez, il y a les maires, puis il y a les conseillers généraux, puis tu as les conseillers de secteur. OK. Bah, moi, ma conseillère de secteur, elle n'a aucune connaissance, elle n'a pas fait d'études politiques. Okay là, elle brigue un deuxième mandat et elle est directrice d'un restaurant à Saint-Jean. Voilà. Alors après, c'est pareil, hein, on pourrait se dire, tu n'as pas d'expérience, donc entre guillemets, je ne vais pas voter pour toi. Puis d'un autre côté, tu te dis, bah, mais si tu fais le pas de le vouloir le faire, puis que moi, je te donne pas la chance, bah, à un moment donné, tu risques pas d'avoir d'expérience. Donc, tu sais, c'est un cercle vicieux, quoi.
1: Il y a ce côté où tu peux dire, ok, elle travaille depuis tant d'années en restauration, par exemple, donc elle doit sûrement connaître la population aussi. Donc sûrement qu'elle est au fait des problèmes que rencontre la communauté, peut-être le fait que les gens ont moins d'argent pour aller, je sais pas, au restaurant ou que sais-je. Donc,
3: C'est pour ça, comme elle a moins de gens au restaurant.
1: Voilà. <peu. rire> Non, mais peut-être.
4: Mais
3: oui.
4: Je pense que les jeunes ont la sensation, enfin, il y a mais ce soit pendant la politique ou dans autre chose, tu as toujours la sensation quand tu es plus jeune de pas avoir les compétences pour et qu'il faut avoir du passé et de la connaissance pour pouvoir prétendre à ce genre de poste. Alors qu'au contraire, justement, un œil nouveau, ça peut apporter du bien. Et un œil nouveau, ça peut être justement bah, d'avoir des gens qui n'ont pas de passé en politique. Parce que la professionnalisation du monde politique, ce n'est pas forcément positif, quoi. Pourtant, c'est quelque chose qu'on observe sur plein de, dans plein de pays. De, bah, les politiciens, bah, en fait, ils font une école de politique et ils ne font que ça dans leur vie. Et ils n'ont jamais connu un autre travail. Et quand ils parlent d'emploi et d'embauche, et bah, ils n'en ont aucune idée parce qu'ils ne sont jamais passés par là. Donc en fait, ouais. Moi, je trouve que quelqu'un, encore plus à l'échelle municipale, parce que ça n'a pas d'un... Enfin, quelqu'un qui connaît ce que c'est que le monde de l'emploi et la vraie vie aura plus tendance à pouvoir bien représenter les gens que quelqu'un qui est ultra riche et qui n'a fait dans sa vie que de la politique.
1: Oui, parce que c'est un peu qu'on reproche. Parfois, on dit que les politiciens sont un peu hors... Enfin, ils sont... Plus dans la vie réelle, ouais, ils sont déconnectés. Donc ouais. Peut-être que le fait de travailler auprès de la communauté ou justement ne pas avoir un passé en politique fait que tu peux possiblement rester plus connecté à la population.
3: Moi j'ai quand même un problème, puis une nouvelle fois, auditeur, auditrice, ces propos ne tiennent qu'à moi. autant quand tu veux être maire d'un village de 500 habitants, avec les problèmes que ça requiert de gérer 500 habitants. Mmh. Je pense pas que tu puisses... Enfin, que quelqu'un qui se présente dans une ville qui en fait 60 000, 100 000, a les mêmes soucis, les mêmes inquiétudes et donc les mêmes compétences. Pour moi, tu peux pas gérer... Parce que être chef d'entreprise, c'est bien. Avoir un restaurant, c'est cool. Tu sais, gérer une bonne économie comme pourrait l'économie de bon père de famille, là, comme moi je le fais. Hein. Je gère quatre stations. Puis voilà. Maintenant, gérer le budget d'une ville, gérer des impôts, gérer des fournisseurs, des infrastructures, même si tu as toujours des gens pour t'aider, hein, tu n'es pas tout seul. Mais il n'empêche que tu as quand même intérêt d'avoir un sacré background, dans ma tête en tout cas, sur justement, ne serait-ce que les voiries. Tu sais, voilà, savoir que une route, ça serait pas. Moi, dans ma tête, c'est bah, il y a des trous, tu pètes tout l'asphalte, tu refais l'asphalte, puis c'est fini, il y a plus de trous. C'est, voilà, basique quoi. Sauf que tu le sais pas que ça demande 8 mois de travaux, que ça va te coûter 15 millions de dollars et que bah, les 15 millions de dollars, tu les as pas en caisse. Et que si tu les as, il va falloir que t'enlèves autre chose. Tu sais, donc c'est juste ça, puis savoir faire les bons choix. Et une nouvelle fois, quand tu es maire ou mairesse d'une ville de 500 habitants, d'un village de 500 habitants, ou que tu es maire ou mairesse d'une ville de 100 000, bah, je ne vois pas comment tu peux te présenter si à un moment donné, tu n'as pas ça. Et aujourd'hui, j'ai un peu l'impression qu'on a beaucoup de candidats qui, de base, n'ont pas les épaules pour gérer un truc pareil.
4: Mais voilà. Surtout, pour moi, les candidats, il y a un peu des étapes. C'est-à-dire qu'avant de te présenter comme maire, tu dois passer par le conseil, pour moi. Tu dois faire un mandat dans le conseil.
3: Il y a une logique.
4: Parce que, du coup, oui, si t'es passé par le conseil plusieurs années, etc., ben, t'as déjà les connaissances générales de comment fonctionne une municipalité pour pouvoir après être maire. Pour moi, quelqu'un qui se présente direct au titre de maire n'a aucune légitimité à la base. Mais par contre, un truc sur lequel que tu viens de dire sur les budgets, etc., un truc qu'on oublie beaucoup, c'est que les rôles des conseils municipaux sont quand même limités, dans le sens où il y a énormément de fonctionnaires derrière qui, de toute manière, te laisseront pas faire n'importe quoi. Et quand tu vas arriver dans ton poste à la municipalité, vont te dire ben, le budget, ça fonctionne comme ça, etc. Et donc, t'as quand même si tu n'as pas les connaissances de base, en tout cas en tant que conseiller, bah, t'es quand même vachement entouré au départ par des gens de qui c'est le métier et qui font ça tout le temps. Et qui, oui, du coup, peu importe la municipalité qu'il y aura, vont réussir à peut-être faire un peu plus de balance et d'équilibre entre les différentes municipalités qui se succèdent.
3: Oui, non, non, mais totalement, je suis...
4: Pareil pour l'État, en fait. Enfin, il y a plein de services de l'État.
3: Donc, si on en revient à nos jeunes, comment, parce que vous le savez, hein, à un moment donné, tous les vieux en politique, à un moment donné, ils vont disparaître. Hein, jusque-là, on est OK, c'est une triste réalité. D'accord. Donc, le truc, c'est que si eux, ils disparaissent dans 5 ans, 10 ans, 15 ans, il reste qui ? Et en fait, c'est juste ça, c'est-à-dire que tu fasses de la politique politicienne au gouvernement, fédéral, tout ça, ça c'est un job, ça c'est vrai, enfin c'est quelque chose de très particulier. Mais t'investir dans ta communauté et puis te dire bah tiens, je vais être conseiller municipal ou etc etc. Mélodie me montre le chrono, ça veut dire que je le vois pas, Mélodie, je vois que tu me montres un chrono, mais je...
4: Okay.
3: Enfin bon voilà, c'est ça que je voulais dire. C'est débile comment je viens de finir.
4: Non, mais il y a un truc où, pour moi, t'as aussi, avant d'être conseiller municipal, peut-être tu vas t'engager dans des associations, dans des bureaux, dans des... Tu sais, l'engagement politique, il peut venir de différentes manières et t'engager dans plein de trucs bénévolement, d'abord, permet de comprendre plein de rouages. Et je pense que c'est par là que ça commence. Les jeunes, ils devraient pouvoir s'intéresser à leur centre communautaire pas loin, le truc qui aide les plus pauvres, la radio. Et c'est comme ça qu'en fait, tu comprends un peu mieux ta ville et que tu finis par t'engager, je trouve.
3: Ça me paraît logique. OK. Donc, en clair, intéressez-vous, mobilisez-vous, allez rencontrer des gens, faites votre expérience sur différents conseils d'administration, pourquoi pas ceux de vos radios. Non, mais c'est vrai, je veux dire, on apprend, hein. Et puis, pourquoi pas, au plaisir, jeunesse de nos provinces maritimes, de vous retrouver en politique pour les prochaines élections, parce que maintenant, c'est foutu, oui. C'était aujourd'hui.
2: Donc, allez voter. Voilà,
3: oui,
2: c'est ça, allez voter.
3: Ça, par contre, c'est important. Moi, j'irai voter dans pas trop longtemps, là, après l'émission. Faites valoir vos droits, en tout cas. C'est quelque chose qui est important. Merci beaucoup pour cette émission, c'est entre filles, Mélodie Elohim, c'était cool.
2: Mais oui, bah peut-être que ça va revenir cet été, on ne sait pas. En tout cas, il y aura des choses cet été. On en parlera en temps et en heure.
3: Exactement, c'est le temps qu'on s'organise. Chaque chose en son temps.
4: Il y a encore le temps de devoir venir. On sera là cet été. C'est la bonne nouvelle.
3: Bonne continuation d'émission, Mélodie. Pour celles et ceux qui pensaient écouter Martin ce soir, il sera pas là. Martin, il est malade. Il m'a envoyé un petit message ce matin, donc je profite des ondes pour vous le dire. Il m'a envoyé une petite photo avec un émoticône d'un petit bonhomme qui vomit.
2: Non.
3: Donc je pense qu'il ne doit pas être en forme. Bon appétit si vous êtes à table au passage.
4: Bon courage, Martin.
3: Voilà, et bonne continuation d'émission, Mélodie. Bye.
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1: Allez, c'est le moment de poursuivre l'émission du retour jusqu'à 18h. Il nous reste notamment l'entrevue du jour vers 18h30. On aura l'occasion de parler aussi d'un ancien 15 minutes où on parlait de tourisme. Et puis, on arrivera petit à petit vers la fin de l'émission. Voilà pour le programme de ce qui arrive. Et pour la musique, on passe à Corias et le titre Basse Couture.
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1: Je me souviens que la semaine dernière, dans un 15 minutes chrono, on parlait du tourisme ou encore du surtourisme. Et il y a notamment en Italie, c'est vraiment un habitant italien qui suggérait d'avoir une journée dans l'année sans touristes. Donc les touristes, en fait, n'avaient pas le droit. Je pense que c'était à Rome et il y a d'autres villes aussi qui étaient en cause. D'autres lieux qui étaient en cause. Donc là, on va parler justement du tourisme, mais en Australie. Et vous allez voir qu'ils en ont marre. En fait, ils sont un peu victimes de leur succès. C'est bien pour eux parce que, bah, évidemment, ils ont du succès, ils ont des gens qui viennent. Mais c'est malheureux, mais c'est pas tout le temps positif finalement. Le monde en a marre. C'est un village, donc, qui a été rendu populaire via les réseaux sociaux, n'est-ce pas ? Tu postes une vidéo, les gens aiment bien, les gens y vont, les gens postent de plus en plus de vidéos de ce lieu-là, et puis voilà, ça se répand comme une traînée de poudre, comme on dit. À 2 heures de Sydney, Gerringong voit défiler des visiteurs venus photographier Tasman Drive, une rue devenue célèbre via les réseaux sociaux. Les habitants dénoncent nuisances, déchets et retombées limitées. Alors, je suis allée voir sur Google à quoi ressemblait Tasman Drive. C'est une rue qui longe en fait l'océan. Alors oui, ça a l'air très beau, le ciel est bleu, l'eau est bleue aussi. Enfin, ça doit être vraiment un cadre idyllique. Hein. Franchement, pour les gens qui vivent là, j'imagine que la vie doit être géniale à l'année. Bon, géniale quand il n'y a pas autant de touristes, ça c'est sûr. Parce que depuis, j'imagine que ça a un peu changé pour les habitants. Donc, pour remettre en contexte, on parle de Gerringong, qui est un petit village situé à 2 heures de route de Sydney. Donc, c'est au sud de Sydney. Et à Gerringong, on trouve Tasman Drive. C'est une rue résidentielle qui, malheureusement, fait beaucoup parler d'elle. Je dis malheureusement parce que ça ne plaît pas aux habitants, parce que ceux qui passent là ne sont pas très respectueux, quoi. Tasman Drive est présentée par certains internautes comme l'une des plus belles routes d'Australie. Elle attire désormais des visiteurs venus parfois en car entier. Vous imaginez des bus entiers pour reproduire la même photo. À chaque fois, c'est les mêmes photos de ce lieu où on voit la chaussée, les pelouses, l'océan en contrebas, un décor qui plaît sur les réseaux sociaux. L'un des résidents dit que pour une petite ville de campagne, ça dépasse les bornes. Le résident décrit des automobilistes qui multiplient les demi-tours, des visiteurs qui se tiennent au milieu de la route pour prendre des photos, ou encore des déchets abandonnés sur place. Et on est d'accord, c'est pas ce qu'on veut. Alors certains habitants, qui sont complètement excédés par tout ça, ont trouvé une parade très locale. Ils déclenchent les arroseurs automatiques pour empêcher les prises de vue devant leur pelouse. C'est génial. D'autres réclament des mesures plus classiques, comme le passage de Tasman Drive en sens unique afin de limiter le balai des voitures qui ralentissent, filment ou cherchent à se garer. À Gerringong, comme ailleurs, la question n'est plus seulement de savoir si un lieu est beau, mais s'il peut absorber sa propre célébrité numérique. Tu vois, ce que je trouve dommage, c'est que les gens, ils vont là-bas pour prendre en plus la même photo de leurs voisins. Donc il n'y a rien d'extraordinaire en fait. Ils vont là-bas pour se prendre en photo au même endroit que les autres. Au lieu de profiter avec tes yeux et au lieu de peut-être mettre les pieds dans l'eau, non, toi tu vas là-bas pour faire des images que les autres font en fait. Quand tu vois les images, il y a plus de voitures que de nature. Ça donne pas envie. Alors on dit oui, mais les touristes, ils rapportent de l'argent. Pas tout le temps. les habitants dénoncent un tourisme de passage, souvent réduit à quelques minutes de photos, sans arrêt dans les commerces. Et puis il y a cette question évidemment qu'un habitant se pose, est-ce que les gens viennent ici parce qu'ils aiment réellement la région ou juste pour cocher une case de plus, juste pour faire comme les autres? Parce que le lieu Tasman Drive, ça a toujours été comme ça, ça n'a pas changé, tu vois, mais c'est juste notre rapport à ce lieu, le regard qu'on porte sur ce lieu qui a changé. Alors, tu sais quoi, moi, je vais continuer à regarder les photos et les vidéos. Je veux dire, ça me suffit. Je vais pas me payer un voyage pour aller voir juste ça. C'est joli, je dis pas. Mais non, merci. Je vais pas être une énième touriste qui embête la population locale. C'est pas un flex.

0: C'est le moment de retrouver l'entrevue du jour et aujourd'hui on s'intéresse notamment au numéro qu'on appelle seulement en cas d'urgence, le 911. Souvent on donne nos renseignements personnels et là on va parler justement du respect de notre vie privée. Ça peut parfois poser un peu problème, vous allez voir. On avait déjà évoqué cela il y a sûrement quelques semaines avec notamment David Kuhn. Là, c'est un peu un retour sur ce sujet. Donc, une entrevue réalisée par Sébastien.
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2: Le sentiment de sécurité des néo-brunswickois repose sur un chiffre simple, le 911. Mais au-delà de l'appel à l'aide, que deviennent nos données les plus intimes dans les moments de grande détresse? C'est la question qui secoue Fredericton en ce moment. D'un côté, le chef du Parti Vert, David Kuhn, sonne l'alarme, s'appuyant sur des révélations troublantes concernant l'administration précédente. Il dénonce ce qu'il appelle un vide démocratique. Pour lui, le bureau du conseiller provincial en sécurité opère trop souvent dans l'ombre du cabinet, loin des regards des élus. Sa solution, la création immédiate d'un comité législatif de surveillance calqué sur le modèle fédéral pour s'assurer que la sécurité publique ne devienne jamais un levier politique. De l'autre côté, le ministre de la Sécurité publique, Robert Gauvin, défend l'intégrité du système. Dans un communiqué reçu ces derniers jours, le ministre assure que la modernisation technologique du 911, bien qu'elle recueille des données plus précises, comme la localisation ou la vidéo, est encadrée par des garanties de confidentialité rigoureuses. Selon lui, le gouvernement n'a aucun accès direct aux informations personnelles et tout changement de politique se fait en étroite collaboration avec des partenaires comme la GRC notamment. Alors, entre la nécessité de protéger le public et l'urgence de garantir la vie privée, où se situe l'équilibre? Est-ce que les mécanismes internes actuels sont suffisants pour empêcher toute dérive future? Aujourd'hui, on plonge au cœur de ce dossier. On en parle avec Robert Gauvin, ministre de la Sécurité publique du Nouveau-Brunswick. Bonjour, monsieur le ministre. La semaine dernière, David Kuhn réclamait un comité législatif multipartisan pour surveiller le bureau du conseiller provincial en sécurité, affirmant que le système actuel opère un peu dans l'ombre du cabinet. Est-ce qu'une surveillance accrue pourrait garantir l'absence de dérive politique, selon vous?
3: Moi, je pense que la première chose qu'il faut faire dans les étapes, on est en train de regarder une législation pour être capable justement de donner un cadre légal de ce travail.

0: Et là, ça sera la première étape. Il n'y a pas d'échéancier d'établi, mais on est en train de regarder ça tout de suite, parce que le bureau du conseiller provincial en sécurité qui s'occupe des plaintes, si jamais il y a des menaces ou quelque chose de même, leur travail, c'est de regarder, d'écouter soit des messages vocaux ou bien des emails, ou ça peut être quelque chose sur les réseaux sociaux. Et leur travail, c'est de décider si la menace est crédible ou pas, ou il y a quelque chose de criminel. Si que ce petit groupe-là, du bureau du conseiller provincial en sécurité, trouve qu'il y a une matière à aller plus loin, il passe à une agence appropriée. Après ça, le travail est fini. Il n'y a pas de récolte d'informations ou de bâtir des dossiers, c'est ça leur travail. Donc, faut leur donner un cadre de travail, où est-ce qu'ils vont travailler dans la légalité, parce qu'ils sont tout de suite, ils travaillent avec les lois et des priorités et des législations déjà. Mais on va juste mettre un langage autour de ça pour s'assurer que. Et ça va passer par justement un cadre législatif.
1: Dans la demande de David Kuhn, il indique qu'il y a un équivalent qui existe au niveau du fédéral.
0: Oui.
1: Est-ce qu'il faut prendre ce qui se fait au fédéral pour l'appliquer au provincial?
0: C'est sûr que, dépendamment où est-ce qu'on est, pour prendre un exemple, il y a moins de dangers d'ouragan dans l'Ouest qu'il y en a dans l'Atlantique. Donc, les réalités fédérales provinciales ne sont pas toujours les mêmes, mais on est toujours ouvert à la conversation. Si on peut trouver des façons de travailler qui vont augmenter la sécurité des gens, parce qu'il ne faut pas perdre la priorité ici. La priorité, c'est la sécurité des gens. Nous, on est ouvert à n'importe quelle conversation, y compris celle-là, pour essayer d'améliorer la réalité des gens du Nouveau-Brunswick.
1: Par rapport à ce qui s'est passé avec le gouvernement précédent, hier vous avez communiqué une déclaration dans laquelle vous soulignez que le gouvernement n'a pas accès aux données personnelles. Pourtant, l'épisode qui implique le gouvernement précédent suggère une volonté politique d'y accéder. Comment est-ce qu'on garantit que les mécanismes de gouvernance interne dont vous parlez sont suffisants pour bloquer une telle demande à l'avenir?
0: Ce que je vous ai décrit pour le bureau du conseil provincial en sécurité, c'est l'étendue du travail. C'est ce qui se fait. Et ce qui s'est passé avec l'ancien gouvernement, M. Kuhn était là, ben moi j'y étais pas. Il y avait le comité COVID. Moi je ne faisais pas partie du comité COVID qui fonctionne comme un cabinet ministériel. Donc je n'ai jamais eu cette information-là et je ne l'aurai jamais. Donc M. Kuhn serait peut-être mieux placé que moi pour en parler. Mais moi, je peux pas non plus répondre pour le gouvernement du passé, mais je vous donne le cadre de travail actuel du bureau du conseiller provincial en sécurité.
1: Si aujourd'hui un citoyen hésite à appeler le 911 par crainte pour sa vie privée, c'est quoi le message que vous voudriez lui envoyer pour restaurer cette confiance?
0: Il n'y a pas de crainte pour la vie privée. Ce qu'on a fait avec le 911, on l'a modernisé. Ça veut dire qu'on utilise les outils qu'on a. Ça peut être un texte, des vidéos, des photos. Parce que vous savez, s'il y a des gens qui sont dans des situations de détresse, ben, des fois, c'est peut-être difficile. On a peut-être la difficulté à s'exprimer. Et puis, une photo ou une vidéo peut identifier où on est d'une meilleure façon. Donc, le but demeure toujours le même ici, là. Le but, c'est pour la sécurité des gens. C'est pas préparer des dossiers sur leur vie, c'est la sécurité des gens, améliorer l'efficacité puis améliorer le temps de réponse.
1: Il y a beaucoup de changements en ce moment par rapport au 911, justement. Où est-ce qu'on en est dans la modernisation des installations?
0: Ben là, le premier point d'appel a été installé à Bathurst, dans le nord du Nouveau-Brunswick, et est-ce qu'on me dit au premier nouvelle, ça va très bien. Donc, on va continuer. Vous savez qu'il y a beaucoup, beaucoup d'appels, dans les centaines de milliers d'appels par année. L'objectif de notre gouvernement, c'est de s'assurer que les gens ont une bonne réponse et un service rapide et efficace. Et jusqu'à présent, avec le premier point de service qui est à Bathurst, les premiers échos qu'on entend sont positifs.
1: Merci, Monsieur le Ministre.
0: Ben, c'est moi qui vous remercie. Passez une bonne journée.
1: En conclusion, aujourd'hui, une réalité s'impose. Si tout le monde s'accorde sur la nécessité de moderniser nos services d'urgence, la méthode pour y parvenir divise profondément. Pour David Kuhn, la confiance ne peut pas être restaurée autrement que par une surveillance extérieure et multipartisane. En réclamant un comité législatif, il souhaite sortir la gestion de la sécurité publique des bureaux feutrés du cabinet pour l'amener sous les projecteurs de l'Assemblée législative. À ses yeux, les garanties internes ne suffisent plus après les secousses politiques des dernières années. Et pour le ministre Robert Gauvin, il mise sur la solidité technique et réglementaire des systèmes actuels, martèle que la technologie, bien que plus intrusive par nature, reste un outil de sauvetage entre les mains de professionnels et non un instrument de surveillance politique. Le gouvernement Holt semble vouloir avancer avec prudence, préférant la consultation à une refonte immédiate des mécanismes de surveillance. La suite de ce dossier se jouera probablement dans les détails de la législation promise par le ministre Gauvin. Reste à savoir si ce futur cadre légal saura apaiser les craintes de l'opposition et surtout celles des citoyens qui, en cas de détresse, ne devraient jamais hésiter avant de composer le 911. Ici Sébastien Caron pour IGL à Fredericton. L'entrevue du jour revient demain sur les radios du groupe C-Média à 17h30 dans l'émission du retour.

0: Je suis sûre que les fans du groupe One Direction vont être très contents d'apprendre cette nouvelle. Il y a actuellement, vous savez, Harry Styles qui est en tournée, mais il est en tournée en Europe. Et il a pas, il passe pas au Canada. Ou peut-être que ça va être annoncé plus tard, on ne sait pas. Mais il y a un autre membre, ancien membre des 1D, parce que le groupe n'existe plus officiellement, Niall Horan, qui a annoncé sa tournée nord-américaine pour l'année prochaine. Donc dans un an, Niall Horan sera chez nous. Donc on a déjà des dates. Apparemment, ils mettent naturellement la tournée démarre le jour de la Saint-Patrick. Ça sera au Minnesota. Il aurait pu démarrer... Non, j'allais dire, il aurait pu démarrer la tournée le jour de la Saint-Patrick en Irlande, mais c'est pas en Amérique du Nord. Donc bon, ça sera le 17 mars, à partir du 17 mars, au Minnesota. Niall Horan est irlandais. Je pensais qu'il était juste anglais. Mais non, il est irlandais! On confond pas un anglais avec un irlandais. C'est le pire truc que tu peux faire. Donc, il passera à Toronto, au Scotiabank Arena, le 20 mars, l'année prochaine. À Montréal, au Centre Bell, le 2 avril. Et à Vancouver, à l'Arena Rogers, le 29 mai. Ouais, comme quoi, les dates, en fait, je trouve qu'ils ont aucune... Enfin, je comprends que le Canada soit grand, donc il passe à Toronto et Montréal à quelques jours d'intervalle, ça je comprends. Et puis ensuite, Vancouver, fin mai. En même temps, il faut comprendre, Vancouver, c'est à l'autre bout. Donc bon. Mais au moins, lui, il fait 3 dates au Canada. Il n'est pas là en train de dire « Non, mais je vais une fois au Canada et ça sera Toronto et c'est tout ». On les voit, hein, les gens qui rajoutent une date au Canada, mais juste pour faire joli, juste pour dire qu'ils se sont arrêtés au Canada. Je suis désolée. Hein. Tu peux pas dire que t'as fait une tournée au Canada si t'as qu'une date. Une tournée, c'est plusieurs dates. Hein. Voilà. Donc, Niall Horan. Pour l'instant, les billets sont évidemment pas en vente, mais vous le notez dans votre agenda. Toronto, le 30 mars. Montréal, le 2 avril. Vancouver, le 29 mai. N'oubliez pas, c'est 2027, ok? faut pas aller à Vancouver le 29 mai prochain, vous serez peut-être déçus.
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0: C'est vrai qu'on arrive petit à petit à la fin de l'émission du retour pour aujourd'hui. Aujourd'hui, c'était juste la première journée. Ok, demain on est de retour, demain le 12 mai, demain mardi 14h-18h. C'est vrai que un peu plus tôt, là, cette heure-ci, à la fin des 15 minutes chrono, Laurent vous a dit qu'il n'y aura pas d'émission après 18h parce que Martin est malade. Bah donc, je vous le redis, il n'y aura pas d'émission ce soir entre 18h et 20h. À la place, vous avez la playlist de vos radios, évidemment playlist 100% francophone. L'occasion peut-être de remplir votre playlist de musique francophone, quoi. C'est toujours cool. Sachez aussi que vous pouvez, vous, m'envoyer des sons. S'il y a des artistes que vous écoutez mais qu'on ne diffuse pas, envoyez-les-moi. Dites-nous, hein, ça peut être moi ou même quelqu'un d'autre de l'équipe. Hein. Vous envoyez un petit mail, vous pouvez aller sur le site cmedia.ca, vous trouverez nos informations, nos adresses courriel notamment, courriel électronique, donc pour nous envoyer quelques liens. Et nous, on pourra ensuite en parler. C'est vrai que chaque jour dans l'émission du retour, il y a une découverte musicale. Et parfois, c'est compliqué de trouver une nouvelle découverte à vous partager. Je sais pas pourquoi. Je pense que mon algorithme YouTube actuellement est un peu fucké, comme on dit. Et donc, je ne trouve pas forcément des découvertes qui me conviennent pour vous. J'essaye quand même de ne pas vous faire écouter la même chose. J'essaye vraiment de diversifier. Je sais que si c'est que des artistes français, c'est pas cool. Donc la semaine dernière, on a parlé d'artistes suisses, on peut parler d'artistes belges aussi. Un peu moins, mais on essaye parfois des artistes qui proviennent d'Afrique et puis aussi partout au Canada. Donc si vous connaissez des Françaisquois, des Franco-Albertains, des Acadiens aussi, n'hésitez pas à nous faire part de vos recommandations. Vous participez aussi un petit peu à l'émission. Hein. Vous participez grandement à ces découvertes, d'accord ? Puis, peut-être que vous avez l'impression que je vous crie dessus. Pas du tout. Vous savez que parfois, il y a des gens qui me disent « arrête de crier, t'énerve pas ». En fait, je suis pas du tout énervée contre vous. Hein. C'est juste que parfois, quand je suis enjouée, je parle un peu fort et les gens ont l'impression que je suis énervée. Mais rien à voir. Par contre, quand on dit que je suis énervée, quand on dit qu'il faut que je me calme, ça m'énerve. Je pense qu'on est un peu tous pareils pour ce point-là. Pour la fin de l'émission, alors, côté musique, on retrouvera le Diable à 5 avec mes chums irlandais. Ça tombe bien qu'on diffuse cette musique parce que juste avant, je vous parlais de Niall Horan, un artiste irlandais qui sera d'ailleurs de passage au Canada l'année prochaine. Et les billets vont commencer à être en vente là au milieu de cette semaine. Donc, tenez-vous prêts, ok ? Donc, le Diable à 5 dans quelques minutes. Et puis avant ça, voici Dionysos, l'homme sans trucage. C'est avec cette belle musique qu'on va se quitter et se donner rendez-vous demain à 14h. Alors, belle fin de journée, belle soirée à vous. Et puis, je vais aller recharger mon téléphone. Voilà, c'est ce que je voulais vous dire. Belle soirée.
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2: La météo du côté d'Halifax pour terminer la journée. On annonce des averses. Les nappes de brouillard se dissiperont vers minuit. Hauteur prévue de 5 mm avec un minimum à 7 degrés. Pour demain, mardi, on annonce un temps nuageux. Quelques averses devraient cesser le matin et ça sera dégagé par la suite. Du vent à 20 km/h, des rafales à 40 en mi-journée avec un maximum à 13 degrés. Pour la journée de mercredi, le ciel reste ensoleillé avec un maximum à 14 degrés. Ça ne va pas durer longtemps parce qu'à partir de jeudi, on retrouve les nuages. Et pour la fin de semaine, la pluie ou de possibles averses.
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Hey, salut tout le monde, bienvenue à Cannes Rock, l'autoroute de la francophonie musicale canadienne avec Lalonde des ondes, Marc Lalonde au micro, toujours un plaisir d'être là avec vous et vous partager la richesse de la musique franco-canadienne, de vous parler des artistes, qu'est-ce qui se passe avec eux, qu'est-ce qui s'en vient, tout ça. Bref, à cette émission, on va entendre entre autres Tradition, Cassie Albert, Émilie Landry. Je vous parle d'un album qui a été lancé à l'automne. C'est l'album Une tournée merveilleuse de la francophile Colleen Power. Très bon album, vous allez voir. On va entendre également du Geneviève Herbé, Sophie Grenier. Et du côté de l'Ouest, ben, on va parler un peu du Festival du Voyageur avec entre autres Hélène Perrault, Joanie Guillot et bien d'autres. Donc restez là, je vous reviens bien sûr dans quelques instants pour le début de l'émission Cannes Rock, l'autoroute de la francophonie musicale canadienne.

Oui, bien le bonjour, bienvenue à Canrock, l'autoroute de la francophonie musicale canadienne avec la longue des ondes. Et comme à l'habitude, en début d'émission, je tiens à remercier des gens très, très spéciaux qui m'aident à partager la richesse de la musique franco-canadienne. Merci à l'Arc du Canada, l'Alliance des radios communautaires du Canada. Merci beaucoup. Merci beaucoup aux directeurs et directrices de programmation des stations suivantes. CHMR Saint-Jean-Terre-Neuve-Labrador. CKGM chez Tican, CFAB Baie Sainte-Marie en Nouvelle-Écosse. Et le réseau C-Média avec des stations à Saint-Jean, Fredericton, Miramichi au Nouveau-Brunswick, ainsi que Halifax, Nouvelle-Écosse. Merci beaucoup de votre support et votre aide. Bien entendu, commentaires, suggestions, contacts d'artistes francophones qui ont d'excellents produits en français ou instrumental. On cherche l'instrumental dernièrement. Eh bien, envoyez-moi ça à canrockcdn@commercial.gmail.com. canrockcdn@commercial.gmail.com. Je vais rentrer en contact avec eux, recevoir leurs produits et sûrement le faire tourner ici à Canrock pour le plaisir des auditeurs. C'est aussi c'est aussi la même adresse pour des dédicaces, des chansons à faire jouer pour certaines personnes ou quoi que ce soit. Envoyez-moi un petit mémo à canrockcdn@commercial.gmail.com et je vais essayer de vous lire et répondre à votre demande, bien sûr. Si vous êtes prêts, on va commencer avec le bloc des Maritimes. C'est par là qu'on commence. Et on commence avec une chanson souvenir. Et lorsque je pense à Saint-Jean, Nouveau-Brunswick, des souvenirs, j'en ai des bons, dont un certain Élide Robichaud qui nous propose « Bons souvenirs ». Là, voici Élide Robichaud.

Les bons souvenirs, Élide Robichaud, ici à l'écoute, mon cher Élide, je m'ennuie énormément de toi, je te salue, un grand salut, mon chum, c'est un gars super sympathique, qui avait d'excellentes chansons du côté de Saint-Jean, Nouveau-Brunswick. On va poursuivre avec, premièrement, juste vous dire qu'on est à préparer la semaine acadienne 2026. C'est un festival qui a lieu en France. Et le groupe acadien Moyenne Rigue, qui sont des jeunes de, je pense qu'ils ont entre 17 et 20 quelques années. Mais ces jeunes-là, ils jouent du bluegrass comme ça se peut pas. C'est vraiment génial. Eh bien, ils vont aller représenter le Nouveau-Brunswick les 10 et 11 août à Saint-Aubin-sur-Mer pour deux concerts exceptionnels. C'est vraiment une belle expérience, une belle acquisition d'expérience que d'aller jouer là. Donc, Moyenne Rigue, qui est un groupe de musique country là, acadien, qui a connu une année incroyable, formé seulement en 2018 à Saint-Jean, Nouveau-Brunswick. C'est Martin Bourque, Noah Ouellet et Jérémy Richard et Jacob Ouellet également. C'est des jeunes qui font de l'excellente musique, vous allez voir. Et puis, il faut réserver notre place aussi pour Saint-Aubin-sur-Mer du 7 au 15 août. Ils seront là également. Donc, c'est une belle expérience pour eux. Je leur en souhaite une excellente et même une très bonne année 2026. On va les entendre avec les Acadiens de par chez nous. Une pièce de leur album, c'est toute une affaire. Et puis, par la suite, on va entendre C'est la tradition, fait par le groupe Tradition, dont certains membres sont les parents de Moyenne Rigue. L'avenir continue, se poursuit, on les écoute. Les Acadiens de par chez nous, Moyenne Rigue.

Et voilà, c'est la tradition de tradition, un groupe que j'admire énormément. Faire une histoire courte, lorsque je suis arrivé à Saint-Jean, Nouveau-Brunswick, en 2006, je ne me trompe pas, 2006, ça fait un bout. Je me suis fait des amis rapidement grâce à la gang de tradition, les musiciens, les blondes de... des amis de tous ces gens-là, toute cette gang-là m'ont accueilli à bras ouverts. J'ai eu beaucoup de plaisir. Entre autres, comme je disais tantôt, Élie Robichaud, Gilles Malençon, entre autres, qui jouait de la basse, France Maillet qui chantait, qui jouait quelques guitares de temps à autre. Bref, beaucoup de plaisir avec tradition à l'époque. Donc, c'était vraiment merveilleux. On vient l'entendre, c'est la tradition. On poursuit en musique avec une jeune auteure-compositrice-interprète qui chantait en anglais pas mal souvent, mais qui commence à faire des chansons en français ou bilingue. Et elle a sorti, je parle bien sûr de Kelsey Albert, qui est, je pense, de la région de Bouctouche. Et puis Kelsey Albert a lancé, là, une semaine et demie, un extrait bilingue qui s'appelle Rockstar, qui est vraiment très intéressant, bien fait, bien produit. Sa voix est magnifique, donc on va entendre ça avec grand plaisir. Par la suite, on va entendre Maud Cyr Deschênes, qui, elle, va nous offrir J'avoue, mais en ce moment, elle n'a pas le temps de faire un album parce qu'elle est la vedette du musical Évangeline. Pour plus d'informations, Évangeline Musical. .ca. Allez faire un tour, allez voir, le spectacle commence en février, il se promène un peu partout, Montréal, Québec, je pense qu'il y a Sherbrooke, il y a Moncton, donc, bref, un spectacle à voir absolument. Et on va entendre J'avoue de Maud Cyr Deschênes, qui, si on se le rappelle, c'était la dernière gagnante de La Voix, il y a peut-être un an et demi de ça, donc ça se passe, beaucoup de choses se passent pour Maud Cyr Deschênes, on va l'entendre tantôt. Voici Kelsey Albert.

Vous êtes de retour à Canrock, l'autoroute de la francophonie musicale canadienne avec la longue des ondes. Et comme à l'habitude, à ce temps-ci, l'émission, c'est mon commentaire de disque de la semaine. Commentaire de disque d'un album reçu récemment, il y a quelques jours, quelques semaines, quelques mois. Des albums souvenirs de temps à autre. Donc, bref, vous faire découvrir l'excellente musique franco-canadienne. Ces derniers temps, je suis quand même content et inspiré par ce qui se passe du côté de Terre-Neuve. Il y a beaucoup de francophiles et de francophones qui font de l'excellente musique. Aujourd'hui, je vous parle de Colin Power et son album Une tournée merveilleuse. Cette auteur, compositrice, interprète anglophone de Saint-Jean-Terre-Neuve en 9 albums au cours de sa carrière, donc plusieurs en français. Son dernier à son actif, c'est Une tournée merveilleuse. Cette francophile nous invite à un voyage dans le temps afin de découvrir les traces francophones de ce bout de terre au milieu de l'Atlantique Nord. Musicalement parlant, c'est assez savoureux. Elle nous amène dans des univers de folk, country et pop assez puissants. Et on est charmé par les premiers accords. Les textes sont inspirés de traces francophones de l'île de Terre-Neuve. Et ce que je trouve magnifique, c'est que pour chaque chanson, Colin Power nous décrit dans le livret l'explication ou l'inspiration des chansons comme telles. C'est génial. Vous connaissez pas, vous voulez connaître cet artiste anglophone francophile? ColinPower.com. ColinPower.com. La voici avec la pièce qui ouvre l'album et qui est vraiment la pièce titre. Une tournée merveilleuse, Colin Power.

S'écoutant d'un trait sans effort, il y a quelques petits bijoux sous cet opus, comme la pièce qu'on vient d'entendre, la pièce titre, Une tournée merveilleuse, qui nous met tout de suite en situation de cause pour l'album. La puissance d'une femme, c'est ce qu'on va entendre dans quelques instants. C'est vraiment une des bonnes pièces de l'album. La puissance d'une femme est un autre extrait puissant au sujet de l'histoire de Marguerite de Roberval. Les chœurs du refrain sont très accrocheurs. Colleen nous raconte aussi les malheurs de l'île Terre-Neuve via la présence d'Iberville. C'est quand même assez intéressant. Et il y a aussi le pays de la morue qui nous raconte les origines de Terre-Neuve. Donc ça, je trouve ça génial. ColleenPower.com. ColleenPower.com. Allez faire un tour. Allez mettre la main sur ses albums anglophones ou francophones. Mais c'est une artiste à découvrir. On l'écoute. La puissance d'une femme. Colleen.

La plus francophile des artistes de Terre-Neuve, Colleen Power, nous offre un produit aux allures historiques avec une tournée merveilleuse. Des musiques aux tendances folk, country, même pop, supportant de superbes textes qui nous racontent les traces francophones de l'île. Il y a aussi cette voix magnifique aux accents anglophones qui nous charme, que ce soit en solo ou encore en chœur. Nous sommes séduits à chaque instant. Dans ce monde francophone musical, le monde francophone musical canadien, eh bien, une tournée merveilleuse de Colleen Power est un petit bijou fort intéressant à découvrir. Je vous invite à aller faire un tour au colleenpower.com, colleenpower.com, pour découvrir son univers, vous procurer ses albums francophones ou anglophones. On l'écoute une dernière fois avec tout simplement la chanson « L'inconnu ».

0: Québec.
1: Du bonbon pour les oreilles, que de souvenirs, que de souvenirs, que cette chanson du vieux Médéric, oui, le vieux Médéric par Cano, bien sûr, ça nous rappelle les premières nuits qui ont eu lieu, les premières nuits sur le temps qui a eu lieu à Sudbury. C'est toujours là que ça se passe, de toute façon. Et cette année, c'est la 53e édition des concerts de la nuit sur le temps. Le 21 mars prochain à 2026, bien sûr. Et ça se passe du côté du Collège Boréal. Et cette année, on a un concept. C'est une nuit concept cette année. La nuit chante l'Uronie. Donc, plusieurs artistes de la Uronie vont être là. L'animateur vient de la Uronie. C'est notre bon ami Jean-Marc Lalonde qui est animateur de la nuit. Et qu'est-ce qu'on aura en vedette? Joël Roy, Chuck Labelle, Michel Paiement. Donc, drette là, c'est trois gros noms de la musique franco-ontarienne. Mais en primeur, le grand retour de Brass Camarades. Ça risque d'être vraiment génial, assez intéressant, merci. Donc, Brass Camarades qui sera de retour ensemble. Les frères l'amoureux, ça risque de brasser, ça va être du fun. Par après, ça va brasser parce que Hey Wow va continuer la fête dans le café adjacent à la salle de spectacle. Donc, Hey Wow sera là également. Si vous voulez avoir plus de détails, c'est lanuit.ca. Donc, c'est vraiment une nuit magique pour les gens qui viennent de la Uronie, qui vivent encore. Donc, tous les détails se retrouvent, bien sûr, lanuit.ca. Lanuit.ca pour tous les détails. On va y aller avec deux pièces d'artistes qui vont participer à la nuit cette année. On aura Joël Roy qui va nous faire « À côté de soi ». Très bonne chanson de Joël Roy. Et ça sera suivi, ça, de M. Jean-Guy Choc Labelle. Une pièce que j'aime bien, qui est un peu différente du reste de l'album, c'est Le Grand Bleu. Donc, une pièce quand même assez intéressante, merci, de Jean-Guy Choc-Labelle. Mais pour l'instant, voici l'auteur, compositrice, interprète franco-ontarienne Joël Roy avec une de ses belles chansons, À côté de soi, à Canrock, l'autoroute de la francophonie musicale canadienne.

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2: Deuxième heure de Canrock, l'autoroute de la francophonie musicale canadienne avec la longue des ondes. Et comme à l'habitude, en début de deuxième heure, je tiens à remercier des gens très, très spéciaux qui m'aident comme ça à diffuser la musique franco-canadienne. Merci à l'Arc du Canada, l'Alliance des radios communautaires du Canada. Merci beaucoup. Merci beaucoup aux directeurs et directrices de programmation des stations suivantes. CGRO 177-179, Casbah, Bar, Sambrun, Castleman. CGFO Ottawa. Radio de web des productions JB au www.projb.com. Chip FM 101.9, Fort-Coulonge-Québec. CFRH, la radio francophone du comté de Simcoe en Ontario. Ainsi que CHOQ Toronto, Ontario. Merci beaucoup de diffuser l'émission. Commentaires, suggestions, contacts d'artistes francophones qui ont d'excellents produits en français ou instrumental. Eh bien, vous pouvez m'envoyer leurs coordonnées à canrockcdn@gmail.com. canrockcdn@gmail.com. Voilà. Allons-y avec la deuxième partie du Bloc de l'Est Québec-Ontario avec quelques belles nouveautés. Une qui m'a accroché dès la première écoute. Vraiment une très belle chanson. Mon sport d'hiver préféré, c'est René Ray. Écoutez ça, c'est magnifique comme pièce. Par la suite, on va entendre une nouveauté de Dominique Nadia, Ce qu'il me reste de toi, une autre excellente belle chanson. Et il y aura également Geneviève Herbé qui va lancer un album au printemps, mais qui lance un premier extrait qui s'appelle tout simplement Revenir. Très, très, très belle chanson pop, court mais efficace, ça vaut la peine d'écouter ça. Mais on commence avec René Ray, voici la charmante René Ray avec mon sport d'hiver préféré.